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1: C'est nos derniers top et flop avant l'été parce que ben, c'est la dernière semaine de Brigitte avant que
2: l'été pogne. Oui, c'est vrai. On va savourer le moment quand même.
1: Savourons le moment. J'ai un moment savoureux, moi, pour vous autres, pour ce qui est de mes tops. J'ai une fin de semaine ordinaire. Tu sais, c'est tout correct. Là. Rien de spécial s'est passé jusqu'à temps que je me réveille dimanche matin. Et j'ai dit, voyons, qu'est-ce que c'est ça? J'avais comme 10 messages dans mon Messenger de Stéphanie Veillette qui m'avait appelé, qui m'a envoyé des messages.
2: Voyons!
1: Là, je rouvre ça, puis là, une ribambelle de messages, de vidéos de Steph qui chante avec son verre au karaoké. Sur le party, comprends-tu?
2: Steph, tu te filmes quand tu fais ça?
3: Ben oui, puis j'en ai envoyé je sais pas combien à Yannick des vidéos, là.
1: Ah oui, c'est
2: mais t'en
1: as envoyé
2: à d'autres personnes?
3: Ouais. Non, juste Yannick. Ah,
1: c'est moi qui ai choisi samedi soir.
2: C'est toi. Ouais,
1: parce qu'à ton heure déjà envoyé, toi aussi, Brigitte,
2: oui, ah oui, vraiment. Ah oui, c'était de toute beauté. Fait que dans le fond, tu te sers de choisir quelqu'un, puis tu fais, aïe, ça, c'est...
3: Ouais,
2: ça, c'est ma victime.
3: Moi, j'ai une victime, c'est ça, une fois de temps en temps.
2: Ça ressemblait à quoi, les vidéos, Yannick?
1: Ben, ça ressemblait à quelqu'un qui est très... qui t'aime beaucoup, tu sais, les gens, souvent, quand on est sur la brosse, je t'aime,
2: tu
1: sais.
2: Oui.
1: C'était un petit peu ça ressemblait
2: à un peu d'amour. La liberté.
1: Un petit extrait, juste pour vous autres. Juste pour vous autres.

0: pod, c'est quelque chose.
1: Hey, non, mais là, Fanny, le lendemain, ça ressemblait à quoi?
2: Hey, pas si pire, pour vrai, à 6h50, j'étais réveillée. D'après moi, un peu encore chaude, mais pas de mal de cœur, pas vraiment de mal à la tête. J'ai une de mes amies qui dormait à la maison, j'ai fait à déjeuner. Et dans l'après-midi, on allait rencontrer le prêtre qui va nous marier, Simon et moi. Ça a bien été, pas de mot de cœur, pas rien.
1: Bon. Tu sais, avec une odeur de fond de tonne,
2: ah,
1: tu
2: peut-être,
1: dans
2: peut-être. Ah, pauvre.
0: Profite de ton jeune âge, parce que quand tu vas être rendu au bien, tu vas en avoir pour 4 jours à terminer.
1: Hey, pour vrai, moi, c'est 2 verres de vin, puis j'ai la tête dans le cul.
2: Oh non!
0: Avec les autres, vos tops en fin de semaine, y a-tu quelque chose à mentionner? Avez-vous...
1: Ah oui! Moi, j'ai fait mon show au Café Morin à Sainte-Adèle, samedi.
0: Mm-hmm.
1: Okay. Puis, c'est une petite place, OK? C'est vraiment comme un petit bistrot. Hey, c'était le fun.
2: Oh.
1: Le party à poignée là, c'est minuscule, là. Mais pour vrai, j'ai eu du fun, mais il faisait chaud, j'avais les cheveux mouillés. Tu sais, quand il mouille, c'est humide,
0: ouais,
1: là.
2: Comme mes cheveux dans la vidéo.
1: Ouais, ouais. Et voilà, ouais. Comme des cheveux dans la vidéo. Et moi, fait que c'était très le fun, le monde était très cool. Puis mon flop, là, c'est juste que j'ai vécu un malaise, c'est que il y avait une coiffeuse, OK, sur place au Café Morin. Puis elle m'a donné sa carte d'affaires, OK?
0: Ah.
1: Puis là, elle m'a dit, Brigitte, la prochaine fois que tu reviens ici, moi, je vais te coiffer. Fait que, si j'y retourne en novembre.
0: Oh.
1: Fait que là, j'essayais de dire poliment que ça me tentait pas. Mais j'étais pas capable. Puis là, j'ai dit, elle me tenait fort par le poignet, tu comprends, en me parlant. Puis là, elle dit, non, mais t'arrives à quelle heure? J'ai dit, non, mais moi, c'est correct, c'est juste que j'arrive tard, puis j'ai une fille, tout ça, mais, tu sais, ça me tentait pas, là. Moi, je veux pas me faire coiffer avant mon show, là. Fait que bref, elle m'a donné son numéro de téléphone. Puis là, non, c'est ça. Mais c'est dur dans ce temps-là, tu sais pas trop comment agir.
0: Pas vexer les gens,
2: oui, puis en même temps, tu veux pas dire oui à tout parce que sinon,
1: non.
2: Ça finit pas, là.
1: Non, mais attends, j'ai pas vu à quoi, non
0: ben,
1: plus,
0: moi,
1: là.
0: Ça dépend.
1: Un beau coca-ciel, là. Ouais. Non, ouais. Vraiment.
2: Ça, c'est bon.
0: Puis toi, Stéphanie, c'est ton.
1: Ouais,
0: ton
2: quand
0: top,
2: même, dans mes tops, là, la
0: soirée
2: brosse
0: de samedi.
2: Que j'ai eu
0: ben, oui,
2: samedi, quoi. C'était vraiment le fun. Sinon, ben, à être allé rencontrer le prêtre qui va nous marier, là, c'était vraiment le fun.
0: Mais il a l'air très drôle, là.
1: Oui.
2: Très drôle. Il est jeune. C'est le nouveau, si vous nous écoutez, parce qu'on est à la radio dans Mekinac des Chenaux
0: oui.
2: Aussi. Le nouveau prêtre à Sainte-Tecle. C'est lui qui va nous marier.
1: C'est lui.
2: Je l'ai adoré, vraiment.
1: Ah, mais c'est pas quelqu'un un peu d'humour, tu
2: ouais,
1: sais.
2: Oui.
1: Sinon, ça peut être long en tabarouette.
2: Oui. Non, pour vrai, gros coup de cœur pour lui, ouais.
0: Oh,
1: oh c'est le fun, ça, ma pitoune, ça s'en vient.
0: Bon, on est en lendemain de brosse. Le surlendemain de brosse aujourd'hui, ça a l'air d'aller mieux de ton affaire.
2: Ah, ben, je vais bien depuis le matin, là. Hey, yo.

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1: Hey, c'est l'heure des crinqués. On vous parle de poursuites inutiles aujourd'hui. Je ne sais pas si vous avez vu passer dans l'actualité. La semaine passée, ça date quand même de 2023, là, une dame de la région qui est allée manger au restaurant grec, là, à Béjoli, là, restaurant grec bien connu que tout le monde connaît dans le
2: coin. En Mauricie, c'est super connu.
1: Elle est renommée pour sa pizza. Puis la dame en question a commandé une salade du chef. Puis il y a toujours une petite olive là, sur le dessus de la salade du chef. Puis elle s'est cassée une dent parce qu'il y avait un noyau dans l'olive. Ce ne sont pas des olives, des noyautés. Il y avait une olive dans...
2: C'est des olives Kalamata. C'est tellement
1: ça.
2: Bon.
1: Ben oui, il y a toujours des...
3: Ils ont un look, hein, ces olives-là. Comment ça qu'elle n'a pas allumé qu'il y avait un noyau dedans?
1: Il y a toujours des noyaux dans ça, ces olives-là. Fait que là, elle a croqué là-dedans. Je pense qu'elle est allée avec une bonne swing quand elle a croqué là-dedans. Puis elle s'est cassée une dent. Fait que elle a trouvé que c'était intelligent peut-être de poursuivre le restaurant pour payer ses frais dentaires puis tout le kit, parce que là, il a fallu qu'elle aille chez le dentiste. Puis là, il y a eu un traumatisme aussi par rapport à ça, tu sais, les inconvénients de tout ça. Fait qu'elle a poursuivi le restaurant grec.
3: Et là, c'est n'importe quoi!
1: Le jugement est tombé la semaine passée, puis le juge a donné raison au restaurant, parce que le restaurant a dit, écoutez, là, nous autres, ça fait au-dessus là, de je sais pas combien d'années que c'est ouvert, au-dessus de 40 ans, 50 ans que c'est ouvert, ce restaurant-là. Ils ont toujours servi nos salades du chef avec cette petite olive-là sur le dessus, puis on n'a jamais été poursuivi pour ça.
2: Fait mais
1: non. On a donné raison au restaurant, mais ça s'est retourné contre elle parce que la madame a eu des frais à payer, là, a eu des frais juridiques à payer.
3: C'est sûr.
1: Finalement, ben, tu sais, c'est elle qui est
3: parmi. Il n'y a pas de trou. Mais quand tu vois un trou au bout de l'olive, c'est parce qu'il est vide, OK, ou il y a un piment ou une tomate, tout ce que tu veux dedans.
1: Ouais.
3: Mais quand il n'y a pas de trou, clairement, c'est parce qu'il y a un noyau.
2: Pour que t'avais cassé, c'est parce qu'il y avait déjà une faiblesse de base.
1: Tu sais, c'est pas pour rien aujourd'hui, là. C'est parce qu'il y a quelqu'un qui a poursuivi, là. Tu sais, le de café quand vous allez chez McDo, chez Tim Martin, il est écrit attention chaud puis un peu brûlé. Là.
3: Ouais.
1: Mais c'est parce qu'il y a quelqu'un qui s'est renversé un café chaud sur lui puis qu'il a poursuivi. Là. C'est pas pour rien.
2: Ben écoute, puis je vous en ai sorti une coupe, ça
3: tente
2: de vous donner un brin. OK, il y a déjà une cliente dans une épicerie qui a porté plainte contre l'épicerie parce que les concombres annoncés biologiques n'avaient pas la forme qu'elle jugeait naturelle.
1: Ben
2: le concombre était trop droit, fait qu'elle dit c'est pas vrai que c'est des biologiques.
1: Elle a poursuivi pour ça.
2: On a un spectateur aussi qui a poursuivi une équipe de baseball après avoir été frappé par une balle lors d'un match, malgré les avertissements affichés partout dans le stade. Et quand tu regardes du baseball comme au hockey, regarde la puck, tu sais jamais quand est-ce que tu peux la manger d'en face. On a aussi un consommateur qui a poursuivi un fabricant de téléphone pour avoir endommagé l'appareil parce que le mot étanche était utilisé pour le téléphone, mais il pensait que c'était résistant à l'eau, fait que lui, il a fait baigner son téléphone.
1: Ben,
2: faut-tu être vraiment...
1: Mais tu parlais de mascara aussi. C'est sur les mascaras, il est écrit faut que tu fasses attention pour pas t'en mettre dans l'auto.
2: Ben, oui, exactement. Dans un véhicule en mouvement, parce que tu pourras avoir la brosse dans l'œil. Mais il y en a plein, hein, des.
3: C'est sûr que c'est déjà arrivé, là.
2: C'est sûr que c'est arrivé.
1: C'est écrit sur le pagaie, c'est déjà arrivé.
2: C'est sûr.
3: Moi, j'ai perdu un plombage quand j'étais petite, OK? Puis, tu sais, vous rappelez-vous du Mapo Spread?
1: Oh oui.
3: Tu sais, que tu mettais ces toasts, là.
2: Les rap cheap, c'est ça.
3: Je sais pas qu'est-ce qui s'est passé, mais j'en ai mis sur ma toast, j'ai croqué dans ma toast, c'est du pain blanc bien straight, là. Puis j'ai pogné une genre de rocaille.
1: Oh, il y avait un petit grumeau de
3: voilà. Puis mon plombage est tombé avec un petit bout dedans.
1: Oh, mon Dieu.
3: Ouais, je sais pas ce qui s'est passé, mais on a acheté le pot, en tout cas.
2: Ben là, mais hein.
3: C'est ça qui est arrivé.
1: J'avais pas pensé poursuivre ma peau spread.
3: Aïe, aïe, aïe.
1: Tu sais, des fois, c'est parce qu'il faut dire qu'il y a une différence entre les États-Unis. Il y a beaucoup de poursuites de ce genre-là aux États-Unis parce qu'eux autres, là-bas, il n'y a pas de. Tu sais, ici au Canada, il faut que tu vois un juge avant de continuer ta poursuite.
2: Oui,
1: le juge,
2: est-ce qu'il y a matière à poursuivre?
1: C'est ça
2: là,
1: ou pas.
2: Ouais.
1: Mais aux États-Unis, ça marche pas de même. C'est pas sûr que tout le monde poursuit tout le monde pour des niaiseries.
2: C'est de là que ça vient sur les emballages, justement, de pas mettre de mascara en mouvement dans un véhicule.
1: Oui, tout à fait. Puis moi, je me dis, ici au Québec, avec le cas là, du grec, ça veut dire qu'il y a un juge qui a dit ah ouais, ça a bien de l'allure. Fait que je trouve ça un peu, en tout cas, c'est un peu niaiseux.
3: Ben, tu sais, calmez-vous avant de poursuivre. Respirez deux bons coups.
2: À l'un dedans contre le restaurant, en tout cas.
1: Ah, on sait ça, ce beau jour.
3: C'est savoureux.
2: Comme une olive noire.

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1: C'est l'heure de nos crinqués. C'est l'avant-dernier crinqué avant l'été.
2: Hey, c'est l'heure du souper en plus. Vous ça va vite.
1: Vous rendez-vous compte, demain, on va vivre quelque chose. Là. Ce sera les dernières petites jokes à compter de demain. Jeudi, parce que c'est la dernière avant l'été.
2: Ouais.
1: De notre bidou national. Et là, on va être un peu plus sérieux pour ce crinqué-là. Je ne sais pas si vous avez vu passer dans l'actualité. Il y a un projet de loi au fédéral concernant les réseaux sociaux pour les moins de 16 ans. On veut interdire les réseaux sociaux aux moins de 16 ans. L'Australie l'a fait. Donc, eux autres, c'est fait. Là-bas, c'est interdit. Le Canada veut faire la même affaire. Puis, les boissons énergisantes, ça, c'est au provincial. Il y a un projet de loi qui va peut-être ou pas passer cette semaine, là, parce que c'est la fin de la session. Puis, des fois, ben, on arrive à la fin, puis ils n'ont pas le temps de passer des projets de loi. Interdire les boissons énergisantes au moins de 16 ans. Je ne sais pas, vous pensez de quoi, vous autres, de ça?
2: Ben, moi, pour vrai, là, je trouve ça merveilleux, surtout pour les boissons énergisantes. Surtout, ben, aussi les réseaux sociaux, mais je veux dire que, premièrement, les boissons comme le Gourou, Red Bull, Monster, tout ça, ça devrait être complètement interdit. Parce que, imagine qu'est-ce que ça fait à leur petit cœur, là. Déjà,
1: il y a de la caféine là-dedans.
2: Hein, ça n'a aucun sens. T'sais, moi, si mon cœur bat vite, j'imagine un petit cul de 10 ans, mettons, là. Ça n'a pas d'allure.
1: Ben ouais, non.
2: Moi, je pense que oui, c'est une bonne chose. D'autres, ils en pensent.
1: Ben, moi, je pense que oui, mais je me dis qu'on devrait faire aussi de la prévention. Parce que, tu sais, on interdit l'alcool au moins de 18 ans.
2: C'est ça que je dis, hors d'onde.
1: Mais les moins de 18 ans, on va se dire qu'on en a bu de l'alcool en bas de 18 ans aussi. Puis, tu sais, c'est la job des parents aussi, à quelque part, là, quand même. Mais il faut se questionner du pourquoi on a décidé justement de passer ce projet de loi-là des boissons énergisantes. C'est qu'il y a un jeune qui prenait des médicaments pour le TDAH et qui a pris des boissons énergisantes. Et là, ben ça a fait qu'il est décédé, là, tu sais. C'est là qu'on en est. Oui. Quand même. Mais moi, je pense que 16 ans, c'est correct. Je pense 18 ans, j'aurais peut-être trouvé ça un peu fort, là, d'interdire. Mais 16 ans, je me dis, bon, pourquoi pas? Puis je pense que c'est, j'espère en tout cas que ça va passer. Puis les réseaux sociaux, ça, c'est une autre affaire, ça, là aussi. Là. Moins de 16 ans. Encore là, je me dis, ça va être difficile à contrôler. Je sais pas en Australie comment ça se passe.
2: Tu vas changer ta date de naissance quand tu vas te faire un compte, puis tu vas pouvoir y aller, là, tant qu'à moi. Là. C'est sûr, là, tu sais, mais en même temps, je trouve que. On dirait que je suis comme mitigé. Qu'est-ce que vous en pensez, vous autres?
1: Ouais, ben, je me dis que le contrôle parental, je ne sais pas comment ça va se passer.
2: Moi, je pense que la prévention, ce serait plus bénéfique que de l'interdire. Là.
1: Ouais.
2: Qu'il y a un contrôle peut-être plus resserré, mais interdit l'alcool aux 18 ans et moins, puis tout le monde boit de l'alcool en bas de 18 ans souvent. Ouais. Fait que je pense que de conscientiser les dommages que ça peut faire, qu'est-ce que ça peut apporter négatif, au lieu d'interdire, souvent ce qui est interdit, on veut le faire. Tandis que si on a une conscience de qu'est-ce qui peut se passer...
1: Parce que pour ce qui est des réseaux sociaux, là, moi, bon, les miens sont rendus adultes, puis on dirait que quand ils étaient ados, les réseaux sociaux étaient là, mais c'était moins présent. Il y avait Facebook, puis c'était à peu près tout. Là. Mais là, il y a une prolifération de réseaux sociaux sur lesquels les jeunes vont, puis des photos, ça se partage des affaires là-dessus, puis c'est peut-être pas très, très encourageant. Là. C'est peut-être pas ce qu'il y a de mieux non plus pour eux autres. Là. Mais en tout cas, bref, je pense qu'il y a peut-être de quoi faire avec ça. Mais j'ai hâte de voir ce que ça va donner pour ce qui est des réseaux sociaux. Parce que toi, ta fille est encore jeune, là, pas nécessairement.
2: Ça va
1: encore, mais tu vas avoir une gestion à faire à un moment donné aussi.
2: Je sais, puis tu sais, j'ai plein d'amis qui ont des ados, puis que je te dirais que c'est quand même l'enjeu numéro un, c'est ça, hein, le temps d'écran par jour. Là. Tu sais quoi faire, puis quand tu limites, ben là, ils sont en tabarnache. Fait que tu sais, c'est quand même pas évident. Puis en même temps, c'est ça, comme tu dis, Steph, tu veux pas l'interdire, c'est pas ça.
3: C'est ça.
2: Fait que tu sais, c'est d'essayer de trouver un moyen. Moi, ce que je trouve dur, c'est que quand Charlie prend mon cellulaire, c'est vraiment pas long. Tu sais, c'est des petits vidéo, elle va voir des affaires YouTube. Quand j'y enlève, je trouve que c'est. Ils deviennent tellement accros rapidement que souvent, ils sont pas de bonne humeur, un petit bout de tête, genre 5-10 minutes qu'ils sont en tabarnage. Fait que je trouve que c'est une vraie drogue. Là. C'est là que tu vois que c'est une dépendance. C'est. Fait que j'imagine, mais qu'elle soit ado.
1: Moi, je me dis qu'il y a des parents qui sont toujours là-dessus aussi. Fait que, tu sais, bon,
2: aussi,
1: ils ont tout le temps la face.
2: Les enfants là-dessus.
1: Ils pluguent leurs enfants là-dessus aussi. T'sais, c'est un exemple qu'on donne à nos enfants. Si on est toujours sur nos SL à aller sur les réseaux sociaux, mais là, tu sais, on leur donne l'exemple qu'on est tout le temps là-dessus aussi. Donc, fait que bon, c'est une question à se poser. T'sais, bon, est-ce qu'ils font bien de le faire ou pas? La raison nous le dira peut-être à un moment donné.
2: Oui, mais je serais pas contre, par exemple. Je dis, vaut mieux conscientiser, mais c'est sûr qu'il faut qu'il y ait un petit resserrement de la vis.
1: Tout à fait. Hey, c'est Country Pop au retour qui se poursuit. On était sérieux là-dessus.
2: C'est rare,
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1: Donc là, vous arrêtez tout ce que vous faites. Vous êtes en auto, vous arrêtez sur le bord de la rue, vous êtes à la maison, vous arrêtez ce que vous faites et vous êtes au travail, vous arrêtez tout parce que c'est les petites jokes à Bidou, c'est la dernière avant l'été.
2: Et là, je sais que vous l'attendez avec impatience cette édition parce que j'ai pas travaillé très fort sur celle-là. J'ai pris mes best-of.
1: Hein? Ben oui, t'as bien fait.
2: Fait que, tu sais, écoute, on passe ça. J'en ai une couple de plus. Ça va être un petit peu plus long. Là. J'espère que vous êtes prêts.
1: Oui, on est prêts, on est prêts.
2: OK, ça part comme c'est suit. Comment t'appelles ça, un cochon avec une baguette de bois dans le cul? Une brochette!
1: Oh! T'as pas fort.
2: As-tu déjà goûté à de la cuisine éthiopienne? Les autres non plus.
3: Non, Brigitte!
2: Connais-tu l'histoire du gars qui savait pas que les filles étaient menstruées? T'aurais dû voir la face.
3: Oh,
2: Marc! Oh, celle-là, c'est une de mes préférées. Okay. Une femme promène ses chiens dans un parc quand elle croise un petit gars. Bonjour, madame. Ah, bonjour, tu veux caresser mes Saint-Bernard? Oh, avec plaisir, mais je m'appelle pas Bernard.
1: Je rappelle de ça-là.
2: Ça, c'était une des meilleures, là. OK, c'est quoi le point commun entre une pizza brûlée, une bière congelée et une femme enceinte?
3: Je sais pas.
2: Dans tous les cas, il y a un gars qui l'a porté ratant. Ça, c'était une de mes préférées. Que fait Maria dans les toilettes d'un restaurant mexicain?
1: Mariachi!
2: Mariachi!
3: Oh non, Yannick qui est si bon d'enlever ses lunettes dans ce temps-là, ça va pas.
2: Ouais. OK, j'en ai d'autres. Deux spermatozoïdes discutent. C'est-tu encore loin, les ovaires? L'autre dit, mais on est juste aux amygdales. Attendez, c'est pas terminé. Mon mari est tellement niaiseux qu'il pense que l'orgasme mutuel, c'est une compagnie d'assurance. Mon père m'a jamais amené au zoo. Il disait, s'ils veulent l'avoir, ils viendront le chercher. Ça, c'est presque triste, ça n'a pas d'allure. OK, depuis que j'ai demandé sa main, j'ai jamais eu autant besoin de la mienne.
1: Non.
2: Oh! J'ai une petite dernière savoureuse. Je suis allée dans une réunion pour les éjaculateurs précoces. La réunion était à 7h. Je suis arrivée à 7h15. Tout le monde était parti. Et c'était ma dernière édition des petites jokes à Bidou!
1: Sachez-le, hein, si vous vous ennuyez des petites jokes à Bidou, vous pouvez aller sur notre site internet, countrypop.ca. Ils sont là, sont toutes là, donc si vous voulez les réentendre.
3: Toutes là!
2: Toutes là!
1: Parce que tu t'es fait dire, toi, dans un show, Brigitte, que la dame voulait enregistrer tes petites jokes.
2: Elle m'a dit qu'elle les réécoutait, puis tout, puis que les jeux de mots, elle a capoté. Elle dit, des fois, ça n'a tellement aucun sens qu'on aime ça. Genre, ben merci, c'est un beau compliment. Mais j'ai bien dit compliment, de l'avait bref, vous savez que j'adore ça, faire des affaires-là. Puis là, de retourner dans mon petit livre de Brigitte la Tulipe, ça m'a fait quelque chose.
1: Donc, Brigitte, prends congé pour l'été, elle va revenir en
2: force. Oui, voilà, je vais revenir en force. Mariachi, c'est ma meilleure.
1: Oui, et bonne.
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matin, j'espère que vous avez passé un bon week-end, que vous avez profité du soleil, de la chaleur de samedi. Hier, c'était un peu plus agréable, un peu plus frais, même s'il a fait très, très, très beau. Et encore aujourd'hui, mais ça sera très beau, mais avec une petite fraîcheur quand même, maximum de 20 pour commencer ce lundi. Et d'ailleurs, dernière semaine avant les vacances d'été pour les profs, pour tout le personnel dans les écoles, les jeunes aussi. Faut pas lâcher, on en parlera d'un crinqué. Aujourd'hui, faut-tu acheter un cadeau au prof? Hein? Qu'est-ce qui est acceptable? Qu'est-ce qui est pas acceptable? On vous donnera les détails là-dessus dans les prochaines minutes. Une situation au niveau politique qui est profitable pour les élections de Christine Fréchette. On vous donnera des détails là-dessus. Triste nouvelle concernant un accident dans le coin de Saint-Tite hier. Un homme à motocyclette là, qui, en ce moment, lutte contre la mort, en fait, qui est entre la vie et la mort. On vous donnera d'autres détails, bien sûr. Et on part ça avec Marc Dupré. Aimons-nous sans attendre pour notre 15 juin aujourd'hui. Très confortable actuellement. On a 15 degrés partout en Mauricie. Merci d'être là à Country Pop le matin. Sans attendre.

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1: 6h03 minutes, comme ça, quand arrivent les vacances, ben, c'est plusieurs fins, hein, plusieurs fins, autant pour les classes. Il y en a qui partent du primaire vers le secondaire. Il y en a qui partent du secondaire pour aller au DEP, au cégep, vivre leur vie. Plusieurs fins aussi ici à Country Pop, hein, parce que c'est la dernière semaine de Nathalie Simard avant ses vacances d'été bien méritées. Nat vous accompagne dès 8h30 aujourd'hui à Country Pop au travail. Dans quelques instants, il y a une grosse guerre entre Charles Milliard et Paul Saint-Pierre-Plamondon. Tous les détails de ça dans quelques instants. Je ne sais pas si vous avez gagné vos paris sportifs. Canes, les Canes qui ont gagné hier 3-0 remportent cette Coupe Stanley. Moi, je suis encore amer de notre défaite contre les Canadiens. Fait que je me suis pas réjoui tant que ça quand je me suis levé ce matin. Enfin, bref, c'est ce que c'est. Dans les prochaines minutes, on parle de ça. Après Laurence Saint-Martin et goodbye à Country Pop et countrypop.ca.
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0: 10h10, retour d'un beau week-end. Et cette semaine, ça va être quand même un peu plus ennuageux. Aujourd'hui, un petit 40% de probabilité d'averse. Du soleil, ceci dit, on se lève avec du soleil ce matin. On a 15 degrés, max de 20 prévu. Et à date, c'est pas un gros char pour le reste du week-end qui s'en vient. On retrouve des normales de saison, là, par exemple, avec moins d'humidité, des normales de 24 degrés. On va être autour de ça pas mal toute la semaine. Donald Trump qui a annoncé encore un accord de paix. Je sais pas si c'est ce qui a ponctué notre dimanche au niveau de l'international, mais au niveau provincial, pendant qu'un accord de paix se signe, c'est maintenant une guerre contre Charles Milliard, Paul Saint-Pierre Plamondon, PSPP qui refuse de se retracter, après avoir été mis en demeure par le chef du Parti libéral. Ce dernier lui donne 72 heures pour retirer ses propos qui associent son parti au crime organisé. Louis Lacroix qui a préparé ce reportage pour vous autres.
1: Cette fois-ci, ça ne passe pas.
2: Charles Milliard en a assez des sous-entendus de Paul Saint-Pierre Plamondon. Vendredi, le chef péquiste a de nouveau associé le PLQ à la corruption.
3: Il y a des liens qui ont été faits avec un député fédéral. Est-ce qu'il y a des liens avec le crime organisé?
2: Le chef libéral le met en demeure de se rétracter.
1: Ses propos sont irresponsables, diffamatoires et indignes d'une personne qui aspire à gouverner le Québec.
2: Mais Paul Saint-Pierre Plamondon refuse.
3: J'ai consulté mes avocats hier et je vous annonce que je n'ai aucune intention de me rétracter.
2: Au contraire, le chef péquiste sert une série de questions à Charles Milliard.
3: Que sait-il au sujet des brownies que les gens auraient reçus en échange d'un vote pour Pablo Rodriguez?
2: Selon lui, son questionnement sur le crime organisé était tout à fait justifié.
3: Une hypothèse qui est parfaitement plausible à la lumière des pratiques de financement du PLQ.
2: Louis Lacroix, Cogeco Nouvelles, Québec.
0: Et on peut lire aujourd'hui dans le Journal de Montréal que cette situation-là est profitable parce que Christine Fréchette, elle regarde les petits gars se battre dans la boîte puis elle se dit, faites ce que vous avez à faire. On va passer l'été, le monde va oublier tout ça puis ils vont juste se concentrer sur votre chicane puis on s'en va en élection provinciale en octobre prochain. William Cloutier, Phil Rackett s'en vient avec Jealous, c'est tellement bon. Et si jamais vous partez à pied ce matin pour le travail, pour aller porter les petits à l'école, on est vraiment confortable avec 15 degrés du soleil. Max de 20 aujourd'hui. D'ailleurs, voici, je pars à pied de Vincent Vallière à Country Pop et countrypop.ca.

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2: 17 minutes après un beau week-end, beau dans nos cœurs, beau à l'extérieur, c'était le tout de beauté. Ben, on a pour vous autres de la bien bonne musique, puis ben, ce soir, dans le retour, Brigitte Beaujolais est pas là. Elle est partie en vacances pour l'été, sauf, manquez pas, Yannick Denoncourt, Stéphanie Veillette qui anime le retour. Et nouvelle mouture du retour pour l'été, ça s'appelle la Terrasse Country Pop. Tout de suite après à Saint-Jean, vous allez revenir à la maison cet été avec de la maudite bonne musique, votre équipe de Country Pop pour vous accompagner. Et ce matin, mon succès classique, si vous voulez, c'est celui qu'on a honoré en fin de semaine pour les 30 ans de son album, Le Dôme. Et on va l'honorer cet été à l'amphithéâtre de Trois-Rivières avec le Cirque du Soleil. On ça, vous l'entendez. I lost my baby. Jean Leloup, pendant qu'on se réveille, qu'on se décrotte les yeux pour la dernière semaine. Envoyez les petits à l'école.
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0: Backer de Blitz du nom de Hit sans arrêt, 15 degrés en ce lundi 15 juin. J'espère que vous avez eu un beau week-end, que la levée du corps est pas trop difficile. Je vous le disais tantôt, hein, dernière semaine d'école avant les vacances. Là, les parents se demandent, faut-tu que j'achète des cadeaux aux profs? On regarde ça dans quelques instants avec Steph et Yannick, les craqués. Et le meilleur de la pop s'en vient, ma toune de l'été. Ça fait une couple de fois, je fais des petites raids de char, je mets ça dans le tapis, fenêtre baissée. On se lève ce matin, Bruno Mars s'en vient avec I Just Smile à Country Pop.
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0: c'est aujourd'hui le 15 juin. Vous êtes à Country Pop, countrypop.ca pour votre programme principal où nous autres, Robert Bernard et moi, on part la machine pour le reste de l'équipe. Nathalie Simard qui va être avec vous autres avec une heure et demie de musique sans pub à compter de 8h30. Et qu'est-ce qu'on aura cette semaine comme météo? Ben, première partie de la semaine, quand même assez bien, là. C'est très différent de ce qu'on a connu sur le thermomètre comparé à la semaine dernière, comparé à samedi. Max de 20 est prévu aujourd'hui avec un 40% de probabilité d'averse, 13 pour ce soir l'année prochaine. Demain, 22, avec un ressenti d'humidex à 25. Mercredi, beau gros soleil avec 25 degrés. Et en ce moment, on a 15 degrés partout en Mauricie. Et c'est encore incertain pour le reste de la semaine, vers la fin de la semaine. On y touche pas tout de suite, OK? On veut pas teinter de mauvaises nouvelles notre météo de première partie de la semaine. Faut-tu acheter un cadeau à nos profs, hein? Parce que là, on le sait, là, les élèves du primaire, secondaire aussi, c'est plus au primaire, on dirait qu'on achète des cadeaux aux profs. Faut-tu faire ça? Combien qu'on met? On en parle d'un crinqué. Après Phil J. Smith est toujours mieux en solo. Voici Gab Forêt à Country Pop le matin.
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0: écoute, tout le monde est là. Robert Bernard vient d'arriver à la station. Je suis là. On est en plein cœur d'un blitz d'une heure de hit sans arrêt. Et Yannick Denoncourt et Stéphanie Veillette aussi sont là pour les crinquer.
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0: Hey, allô, mes deux Crinqués!
2: Salut!
0: Hey, vous avez l'air crinqués raides pour un début de semaine comme ça.
3: On est bonne humeur!
0: Ah, mon Dieu, Yannick, toi!
2: Hey, regarde, tu vois là comment je suis crinqué?
3: Hey, mon Dieu, Seigneur!
0: Tout sourire!
2: Crinqué, crinqué!
0: Ça doit être la petite effervescence de la fin des classes, c'est puis ça. Des vacances d'été
2: qui s'en viennent.
3: Moi, j'en ai un à la maison qui s'y est plus, là, Monsieur Charrette, là, hier, à la fin des classes!
2: Compte les dodos!
0: Et je sais qu'il y a beaucoup de parents qui nous écoutent, et là, ils se posent la question, mon Dieu, est-ce qu'on achète ou pas un cadeau au prof?
2: Ah!
0: Hein? Est-ce que tu as fait ça, toi, Yannick, avec tes enfants?
2: Ben, c'était pas moi qui s'occupais de ça, tu comprends? Ben,
0: surprise.
3: Hein? Lui s'occupait des croquettes de poulet dans le
2: fond. Le jeudi soir, les mamans, pas de maman, pas de légumes, c'était même. Mais au primaire, oui, c'est arrivé qu'on donnait des cadeaux aux enseignantes, mais j'ai jamais compris pourquoi.
0: Ben, parce que personnellement, ça en occupe 33 heures semaine.
2: Oui, je sais.
0: Ils voient plus que toi.
2: Oui, mais ils sont payés pour faire ça.
0: Ben oui, je veux bien, mais.
3: Ouais, mais ils ont tellement des tâches connexes. Là. Moi, je suis tombée sur un compte sur TikTok, là, une enseignante qui lit des témoignages de d'autres enseignants, des demandes. Là. Genre, mon enfant est malade, c'est possible d'y mettre son suppositoire à l'heure du midi. Puis des enfants, non, même, ouais. Ça
2: moi, je n'ai jamais demandé ça aux enseignantes de mes enfants de mettre un suppositoire. Là.
0: Mais mettons, tu vas prendre une bière, OK?
2: Oui.
0: La personne t'ouvre ta bière. Tu lui donnes une pièce de type pour qu'elle ait ouvert ta bière. Là.
3: T'es pas hâte de donner une chandelle à 10 pièces à la prof. 3
0: heures semaine, les profs s'occupent de tes enfants. Puis ils voient pas.
2: Moi, je connais des profs. Là. Je connais personnellement des profs. Là, puis ils reçoivent des cadeaux. Là. Ouais. Et souvent, là, ils aimeraient peut-être mieux pas en savoir avec les cadeaux qu'ils reçoivent. Là. Souvent, c'est des cochonneries. Là.
3: Non, mais moi, j'ai une anecdote à vous raconter.
2: C'est des petites chandelles. Il y en a peut-être 12 chandelles.
3: Oui, mais c'est l'intention qui compte.
0: C'est ça.
3: Moi, mon chum.
2: L'enseignante, elle peut s'ouvrir un magasin de chandelles.
0: La marée.
3: Mais tu vois, mon chum, lui, il a reçu beaucoup de cartes de dessins de ses élèves avec des beaux mots.
2: C'est bien ça.
0: Ben, tu trouves, moi, c'est ça, je jetterais. Moi, quelqu'un me donne une carte de fête, je la lis, puis quand ils sont partis, je jette ça.
3: OK, bon, ben, on te signera pas une carte. Moi, quand j'ai commencé à fréquenter mon chum l'année passée, je m'en vais chez eux, puis là, je vois sur le top de son frigo, il y a une chaudière de bonbons vide.
0: Ah, oui.
3: Je suis comme, mais qu'est-ce que tu fais avec ça? Fait que là, il dit, je suis pas capable de l'acheter. Il dit, c'est un élève qui me l'a donné, il était écrit à Monsieur Charrette de Thierry, mon prof préféré. Puis là, je compte ça à Nico. Pour finalement me rendre compte que c'est le neveu à Nico.
0: Ben oui, c'est mon filleul Thierry qui avait.
2: Oh, ben voyons.
0: C'était l'élève à M. Charrette, puis il avait acheté une chaudière de bonbons.
3: Puis il adorait
0: M. Charrette. Il devait l'aimer en tabarouette, ce prof-là, parce que mon filleul aime. Il est un peu comme moi, là, il déteste l'école, je pense. Il devait aimer beaucoup M. Charrette.
3: Ah, il l'aimait beaucoup.
2: Tu faisais le comparatif avec le pourboire, là, pour la serveuse, mais je pense que c'est un peu la même affaire. Parce que, tu sais, si t'as aimé le professeur de ton enfant,
0: ça
2: a bien été. Si ton professeur si ton enfant apprécie son enseignante ou son enseignant, je pense que tu peux faire un petit cadeau. Mais si ça n'a pas bien été pendant l'année et que
3: tu
2: t'es pogné avec le prof, ben là, je pense que tu
3: vas laisser faire.
0: Je pense que ce prof-là que t'aimes pas mérite quand même un cadeau. Et c'est cette liste de cadeaux-là que j'ai. D'abord, une brosse à dents usagée et un tube de pâte à dents. Merci pour nettoyer votre haleine. Ça, c'est le cadeau que vous pourriez y acheter. Une carte faite maison par l'enfant. T'étais pas mon préféré, mais t'étais là. Ça. Un petit message subtil à un prof qui pue. Un panier de cadeaux thématique d'hygiène personnelle.
2: Avec des savons puis des déos.
0: Avec des savons, du déo, tout le kit. Un livre intitulé « Comment captiver une classe en 10 étapes faciles ». Parce que c'est pas toujours donné. Moi, ça n'a pas rapport, mais j'imagine Mark Carney donner un cours et viens. Un chandail avec écrit « J'ai survécu à l'année scolaire 2024-2025, mais mon âme, non. Ça, c'est un peu drôle. Je donnerais ça à un prof.
3: Ah ouais.
0: Une carte cadeau pour une clinique de psychothérapie. Avec aussi un dernier cadeau, si jamais vous l'aimez pas, ce prof-là. Un Rubik Cube mélangé avec une note. C'est un peu comme tes plans de cours cette année. Si jamais vous aimez pas des profs, vous pourriez acheter ça.
3: Mais idée de cadeau comme ça, sur Amazon, ils vendent des boîtes avec des faux caca à l'intérieur.
0: Si
3: jamais vous avez détesté votre enseignant.
2: On les salue.
3: Fait qu'on fait bien des blagues, là, moi, je ferais jamais leur job.
0: Moi non plus.
3: Jamais. Hey, je me suis pointé à l'école de mon chum cette semaine, là, pendant une heure de temps, voir un spectacle. J'avais hâte de sortir, je suis comme...
0: Ah ouais.
3: Pas bien ici, je veux m'en aller, ça me rappelle mes années de secondaire. Et hey, puis juste pour qu'on ait une coupe de cheveux blancs, on est en 2025, les enfants qui ont commencé le secondaire pendant la pandémie sont maintenant rendus pratiquement des adultes, ils graduent cette année.
2: C'est vrai.
0: Ah mon dieu, t'as raison,
2: c'est vrai.
3: Mais hey, les classes bulles puis tout mon chum me parlait de ça.
0: Les classes bulles.
3: Ouais, fait que c'est fou là, déjà ceux qui ont commencé le secondaire en pandémie ont déjà gradué là.
0: C'est incroyable, ça va tellement vite. Et l'été est déjà là, ben les crinqués, un gros merci d'avoir été là avec nous et toutes les profs qui nous écoutent, lâchez pas, ça achève, ça sent la fin. Bonne journée.
3: On vous aime. Salut. Gros bisous.
0: Bisous les profs.
2: Bisous bisous. Oh.
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0: Il faut pas lâcher. Une dernière semaine avant ces vacances-là, dernier coup de grâce à donner pour les examens, examens du ministère. Il va falloir se mettre beau et belle pour le bal à la fin de la semaine. On est en arrière de vous autres, on va vous motiver chaque matin. D'ailleurs, ça passe entre autres par de la sapre et bonne musique, Debout d'Ariane Moffat, une des belles chansons d'amour. Ça nous ramène à l'amour pur et simple. Portez attention aux paroles. Et là, c'est plus The New Country. Take your time. Sam Hunt à Country.
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Moi puis Robert, ça fait une bonne demi-heure qui nous pond la nouvelle tranquillement pas vite, il s'en vient. On vous reviendra sur la victoire des Hurricanes de la Caroline qui ont gagné la Coupe Stanley hier. Et on reviendra aussi avec les détails avec Robert concernant l'homme qui lutte pour sa vie actuellement. Concernant, vous savez, cet accident qui s'est passé dans le coin de Saint-Tite avec une motocyclette. Tous les détails dans quelques instants. Et peut-être que vous êtes déjà nostalgique de votre deuxième édition du Festival énergique de Shawinigan. Il y avait du monde à Metz et cet artiste-là nous a fait danser, nous a fait chanter samedi soir. On se l'offre. Voici Jeff Posey, plus qu'il faut pour accueillir Robert à Country Pop et countrypop.ca.

0: Il est 7h, le soleil surplombe sur la Mauricie. On revient après un week-end à s'être reposé. On va profiter du soleil, un peu de chaleur samedi. Et là, on revient avec des gros dossiers parce qu'il s'en est passé des affaires en fin de semaine. Bonjour, Robert.
1: Bonjour, Nico. Chez toi ou dans l'actualité?
0: Dans le monde.
1: Ah oui, dans le monde.
0: La maison, ça a été bien tranquille. Ouais. Ça tire partout au Québec, dans le monde, dans le Canada. C'est quoi les grands titres ce matin?
1: Bon, on peut pas passer sous silence la nouvelle majeure. Un accord provisoire conclu entre les États-Unis et l'Iran pour mettre fin à la guerre au Moyen-Orient, y compris au Liban. Ça, c'est pas évident. La signature officielle est prévue vendredi en Suisse. Et puis, on parlera de parents. La fermeture temporaire du CLSC, faute de personnel, a forcé les premiers répondants à intervenir sans soutien infirmier ni ambulancier. Ça, c'est, je te dirais, dans la région, c'est ce qui marque le plus cette fin de semaine. Et à Saint-Tite, il faut pas oublier qu'il y a un motocycliste qui a subi des blessures graves. Sa vie n'est pas en danger.
0: Ah, OK.
1: Et ça, c'est après avoir percuté un garde-fou sur la route 159. C'était hier matin. Et au sport, Nico, ben là, on peut le dire, les Hurricanes de la Caroline détiennent la Coupe Stanley.
0: Ben oui, et ça c'est c'était même pas serré là. 3-0 contre les Golden Knights. Donc
1: blanchissage
0: en sixième match, quand même assez incroyable. Merci beaucoup Robert, on se retrouve un peu plus tard 7:27 pour être précis.
1: Exact.
0: Pour d'autres nouvelles. On a du beau soleil, ça s'est réchauffé 16 degrés, un max de 20, 21, 22 aujourd'hui, ce sera parfait pour aller au travail. C'est la dernière semaine au petit là avant les vacances d'été.
1: Exact.
0: La dernière où ça Nathalie Smart, tout est dans tout.
1: Non. Ma

0: 8 du Nord de Hit sans arrêt qui se poursuit avec du beau soleil. Il est 7h07. J'espère que vous êtes prêts, que ça se passe bien en routine, que vous vous battez pas trop avec les petits, les ados aussi, parce que peut-être que la motivation est de moins en moins là après une grosse année scolaire à une semaine des vacances. Et il y a aussi des choses à voir dans l'actualité, même si les vacances commencent à se faire sentir. Il y a une grosse guerre là actuellement, pas au Moyen-Orient parce qu'on a signé peut-être un accord de paix, mais je parle bien au provincial ici au Québec. Je sais pas si vous avez vu passer ça. Paul Saint-Pierre Plamondon qui refuse de se rétracter après avoir été mis en demeure par le chef du Parti libéral, Charles Milliard. Il dit qu'il donne 72 heures à PSPP pour retirer ses propos qui associent son parti au crime organisé. C'est quoi ça? On vous donne les détails avec Louis Lacroix.
1: Cette fois-ci, ça ne passe pas.
2: Charles Milliard en a assez des sous-entendus de Paul Saint-Pierre Plamondon. Vendredi, le chef péquiste a de nouveau associé le PLQ à la corruption.
3: Il y a des liens qui ont été faits avec un député fédéral. Est-ce qu'il y a des liens avec le crime organisé?
2: Le chef libéral le met en demeure de se rétracter.
1: Ses propos sont irresponsables, diffamatoires et indignes d'une personne qui aspire à gouverner le Québec.
2: Mais Paul Saint-Pierre Plamondon refuse.
3: J'ai consulté mes avocats hier et je vous annonce que je n'ai aucune intention de me rétracter.
2: Au contraire, le chef péquiste sert une série de questions à Charles Milliard.
3: Que sait-il au sujet des brownies que les gens auraient reçus en échange d'un vote pour Pablo Rodriguez?
2: Selon lui, son questionnement sur le crime organisé était tout à fait justifié.
3: Une hypothèse qui est parfaitement plausible à la lumière des pratiques de financement du PLQ.
2: Louis Lacroix, Cogeco Nouvelles, Québec.
0: Puis on peut lire aujourd'hui dans le Journal de Montréal que cette guerre-là entre les deux partis, entre le PQ et les libéraux, ben ça fait probablement sourire à pleines dents Christine Fréchette, parce qu'on le sait, ben là, on part sur une guerre, on part en même temps en vacances, et lorsqu'ils retourneront en chambre, tout ce beau monde-là, à l'automne, ben on va être à quelques semaines des élections, pas quelques mois, on va aux élections en octobre prochain, donc j'ai bien hâte de voir comment ça va évoluer. Viva la vida de Coldplay, j'avais envie d'une chanson joyeuse, et une reprise, un remix de Marie-Denise Pelletier. Qu'est-ce que c'est ça pour une histoire de soir avec DJ Soundman? Dans quel monde vit-on? On va s'offrir ça.

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On va chanter peut-être sous la pluie, mais pas aujourd'hui. Au courant de la semaine, voici Simple Plan à Country Pop.

0: Il est 7h20, 15 juin aujourd'hui. Tranquillement, ça avance et je sais pas si vous êtes allé faire votre tour en fin de semaine du côté du Festival Énergique, mais bon sang qu'il y avait du monde. Et je pense que ça laisse place, ça augure bien pour une autre édition l'an prochain. On va tenter de parler avec Mick Saint-Cyr du Festival Énergique, mais d'après moi, on va avoir une troisième édition. Ça a été tellement, mais tellement plaisant. On vous parlait de concours dans là, quelques minutes. On en a d'autres, hein, si jamais vous voulez aller voir le Grand Prix de Trois-Rivières. Manquez pas Steph Veillette qui a des choses à vous parler concernant ça cet après-midi. Et bien sûr, aujourd'hui, Nathalie Simard va être là avec sa bonne humeur contagieuse parce qu'elle sait qu'elle est à l'aube de ses vacances, OK? Nat va nous revenir à l'automne, on le sait, mais elle va être avec vous autres encore une fois ce matin. Nouvelle concernant le motocycliste qui fait un accident cette semaine dans le coin de Saint-Tite. On a ça pour vous dans les prochaines minutes et Josh Rush s'en vient avec Scare of Getting Sober à Country Pop et via le web au countrypop.ca.
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16: Ben, il est 7h27. Petit coup d'œil sur notre carte interactive du ministère des Transports du Québec pour savoir comment ça se passe. Ça se passe bien. On n'est jamais à l'aube d'un ralentissement sur la 40 ou la 55, mais à cette heure-ci, si vous êtes sur la route, ça devrait bien se passer. Robert est là pour les nouvelles.
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16: Robert, survol des grands titres d'aujourd'hui.
18: Un accord provisoire a été conclu entre les États-Unis et l'Iran pour mettre fin à la guerre au Moyen-Orient, y compris au Liban. La signature officielle est prévue en Suisse vendredi. Apparemment, la fermeture temporaire du CLSC, faute de personnel, a forcé les premiers répondants à intervenir sans soutien infirmier ni ambulancier. Lors d'un accident impliquant 4 blessés, les soins ont dû être donnés dans un garage sans accès aux médicaments du CLSC. À Saint-Tite, un motocycliste a subi des blessures graves après avoir percuté un garde-fou sur la route 159 dimanche matin. Selon la Sûreté du Québec, son état est critique, mais on ne craint plus pour sa vie. La série Arbec de Parent reprendra partiellement et temporairement ses activités après 6 mois d'arrêt. Selon Radio-Canada, une quarantaine d'employés seront rappelés pour travailler sur un seul quart de travail pendant plusieurs semaines. Et au sport, Nico, mais on ne peut pas oublier cette victoire des Hurricanes de la Caroline.
16: Oui.
18: Ils ont la Coupe Stanley. Maintenant, c'est fait.
16: Merveilleux, oui, sous la marque de 3-0 à part de ça. Ça n'a même pas été serré pour ce 6e match-là. On vous donnera les détails sur les défilés, etc. Sinon, ben, ça ira la prochaine saison, l'an prochain. Ben, l'an prochain, dans 2-3 mois.
18: Oui.
16: Quand même.
18: Puis, il ne faut pas oublier qu'à l'occasion du 80e anniversaire de Donald Trump hier soir, c'était des matchs de la UFC,
16: oui,
18: juste en avant de la Maison-Blanche.
16: Hey.
18: Directement sur la pelouse qu'il va falloir remettre à niveau pour plusieurs centaines de milliers de dollars. Ça a dû coûter une fortune.
16: Ben, je sais que pour ce match-là, c'est la UFC qui payait.
18: Oui.
16: Mais pour le ménage...
18: C'est
16: ça, là.
18: C'est la
16: on verra bien, c'est la Maison-Blanche qui va payer le ménage.
18: Oui.
16: Georges Saint-Pierre était là, d'ailleurs. Il dit,
18: oui,
16: je n'aurais pas raté ça pour rien au monde. Ben
18: oui,
16: là, GSP, il a dû être content. Côté météo, c'est un peu comme en fin de semaine. Déjà 16 degrés partout en Mauricie. Du beau soleil est prévu. 40% de probabilité d'averse comme prévision. Et un max de 22 est prévu. On va être super bien. Demain, un peu la même chose. Mercredi, 27 degrés avec du soleil. Puis on regarde pas pour jeudi, vendredi, samedi. À date, c'est de la pluie, mais ça a bien le temps de changer.
18: Ben oui.
16: Merci, Robert. On se retrouve à 7h57.
18: J'y serai.
16: Pour d'autres actualités, j'espère.
18: Oui, merci. Payé
16: jusqu'à 8h30.
18: C'est
16: Josh Ross, Hunter Brothers, qui nous amène à notre classique pop pour commencer la semaine. Scare of Getting Sober à Country Pop. Et via le web au countrypop.ca. Bon début de semaine.

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7h38, en espérant que vous avez un retour de week-end tout en douceur. Et je vous invite à ne pas manquer aujourd'hui, sur le coup de 8h05, 8h10, les crinqués, parce que si jamais vous êtes des parents qui voient tranquillement, pas vite, les vacances arriver, la fin des classes également, d'après moi, là, vers la fin de la semaine, vendredi, c'est pas mal la dernière, sinon on aurait des classes lundi le 22, puis après ça, c'est la Saint-Jean 23-24. Si jamais vous vous demandez, comme parent, bon, qu'est-ce qu'il faut que j'achète à prof de mathématiques, à prof d'éducation physique, à prof de français, au tuteur de mon enfant, eh bien, dans les crinqués, on vous parle de ça, quoi acheter, mais surtout, peut-être ne pas acheter à ces profs-là qui accompagnent vos enfants depuis le tout début de l'année scolaire. Classique pop, ça s'en vient, mais ça commence à l'instant. Un bon classique, assez nostalgique, merci. Hathaway, What is Love, pour vous amener au travail ou à l'école. Je vous souhaite un excellent matin à Country Pop.

Nathalie Simard, hein, qui va arriver à la station, tout sourire. Ça a l'air d'une fille qui part en vacances jeudi. Elle va être avec vous autres à compter de 8h30 et ses 92 minutes de hit sans pause. Celle-là, je l'écouterai sans pause, sans arrêt. Voici Ellen Angley, Choosing Texas à Country Pop. 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
1: Et ça se passe bien sur nos routes. Un petit regard avant les nouvelles. Ça circule très, très, très bien, même aux abords de la 55 Pont-la-Violette. Ça commence à peine un peu, au ralenti, juste avant la sortie centre-ville de Trois-Rivières. Mais tout baigne ce matin. Robert est là pour les actualités.
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1: Ben Robert, on commence avec une bonne nouvelle du côté de parents là, pour les emplois là-bas, pour l'économie.
2: Eh bien oui, l'économie de la Mauricie qui va y gagner, c'est certain. La série Arbec de parents reprendra partiellement et temporairement ses activités après 6 mois d'arrêt. Selon ce qu'avance Radio-Canada, une quarantaine d'employés seront rappelés pour travailler sur un seul quart de travail pendant plusieurs semaines afin de traiter, disons, l'importante quantité de bois en inventaire, Nico, et maintenir les garanties d'approvisionnement de l'usine. Elle est fermée, mine de rien, depuis décembre 2025. Ça fait un bout. En raison des difficultés du marché du bois, et ils sont touchés notamment par les tarifs douaniers de Donald Trump et le ralentissement de la construction aux États-Unis. Dois-je te rappeler que l'inflation atteint 4,2% aux États-Unis. Je peux dire une chose, les Américains sont pas trop contents par les temps qui courent. L'usine demeure loin de son niveau d'activité habituel qui faisait travailler des centaines de personnes. Il y a l'annonce d'un accord entre les États-Unis et l'Iran pour mettre fin au conflit au Moyen-Orient qui a provoqué une forte baisse des prix du pétrole. Des médias rapportent que les marchés anticipent une réouverture du détroit d'Ormuz, passage stratégique pour le transport mondial du pétrole, ainsi que la reprise des exportations énergétiques. Où on en est avec le baril de Brent ce matin, Nico? Eh bien, il a chuté plus de 5 %. C'est très bon pour nous. La pression s'en va à la baisse, mais attention, avant de se stabiliser autour de 83 $ américains. Tandis que le pétrole américain, qu'on appelle le WTI, a reculé de plus de 5 %, tombant près de 80 $ US le baril. Ce que les analystes disent, c'est que les marchés avaient déjà commencé à intégrer l'éventualité d'un accord depuis plusieurs semaines. Et à ce titre, tu regarderas les prix de l'essence ici à Louisville, on est à 1,79 $, et à Bécancour, où je fais le plein, ben on est rendu là aussi. Bon. Ça fait plusieurs années que j'ai pas vu ça en bas d'une et 80 à Bécancour. Alors c'est fait, il faudra surveiller la suite. Et en terminant, le Bloc québécois émet des réserves sur certains aspects du projet de loi C-30 portant sur l'exécution de quelques disposition de la mise à jour économique du printemps qui avait été déposée au Parlement le 28 avril. Une de ces dispositions, eh bien, c'est le changement en regard de l'autorisation d'utiliser des pesticides et des herbicides. On dit que, pour des raisons économiques ou d'urgence, on va permettre au cabinet de décider de permettre l'application de ces produits dangereux. Là, on va écouter, si tu veux bien, un duo, celui du député de Berthier-Masquinongé, Yves Perron, suivi de la libérale Marilyn Gladue.
3: Ces gens-là ne sont pas des scientifiques, ne connaissent pas l'impact que ça peut avoir et sur la nature, et sur l'environnement, et sur les plantes qu'on va consommer, et surtout sur les travailleurs qui vont les appliquer. Qu'est-ce qu'elle pense de ça? Est-ce qu'elle peut me rassurer là-dessus? Parce que moi, je ne suis pas rassuré encore, M. le Président.
4: Je suis une personne de science et je pense que toujours nous avons la preuve avant qu'une décision.
1: On n'a rien compris ce qu'elle a dit, mais c'est le fun.
2: Oui, mais c'est pas toujours évident. Nico, dans le sujet du jour, je t'invite à ne pas manquer une exclusivité de notre service des nouvelles. J'ai eu le plaisir d'avoir en entrevue en studio Jean-Philippe Deveau, qui est le vice-président affaires chez Canadel, président de la Chambre de commerce et d'industrie de Masquinongé, dans une sorte de bilan jusqu'à présent, avant l'été. Jean-Philippe Deveau a évoqué des problèmes à la Chambre de commerce et il va nous dire qu'est-ce que c'est. Et je vais vous le dire plutôt, et je vais faire référence à cette entrevue, et qu'est-ce qu'ils vont pouvoir faire pour se sortir de là.
1: Excellent. On se rappelle que les Hurricanes ont gagné la Coupe Stanley hier sous la marque de 3-0. Ça n'a même pas passé proche d'être serré. Ils remportent la Coupe Stanley. On verra bien les festivités cette semaine. Les prochaines saisons, ça ira à l'automne 2026. Ben, hâte de revoir, moi, mes Canadiens en action parce qu'ils étaient solides cette année en tabarouette. Hâte de voir quelles modifications seront faites en espérant qu'il n'y en ait pas trop. Merci, Robert. On se retrouve dans quelques instants.
2: Exact.
1: Côté météo, on s'en va au travail avec du soleil. Max de 22 aujourd'hui est prévu. Et c'est Harry Styles qui nous mène à ton sujet avec Watermelon Sugar à Culture Pop.

0: c'est une nouvelle semaine qui commence. C'est la dernière semaine, Robert, de plusieurs choses. Dernière semaine avant les vacances, dernière semaine avant peut-être le bal de finissant de Bain du Monde. Oui. Dernière semaine de Nathalie Simard aussi, avant ses vacances. Elle nous reviendra à l'automne, c'est sûr. Et là, Robert, t'as parlé avec Jean-Philippe Deveau, toi dernièrement. Là.
1: Exactement. On s'adresse en entrevue à quelques personnes qui ont marqué, si on veut, la première moitié de l'année 2026.
0: Déjà, c'est vrai, on est dans le sixième mois. Les fêtes s'en viennent.
1: Exactement. Alors, Jean-Philippe Deveau, pour le rappeler, est président de la Chambre de commerce et d'industrie de Masquinongée. Ce qu'il m'a dit dans son bilan, à titre de président de la Chambre de commerce, c'est que on ne fait pas les frais, leurs frais, c'est-à-dire au niveau de la Chambre, et qu'ils cherchent des façons, si on veut, d'augmenter, disons, la caisse pour donner, en donner un peu plus aux membres.
0: Okay.
1: Et selon lui, beaucoup de petites chambres de commerce de la province qui sont financées, d'ailleurs, Nico, es-tu bien assis?
0: Oui.
1: Je savais pas qu'ils sont financés par la SAAQ,
0: ah bon?
1: Société de l'assurance automobile du Québec,
0: ben oui.
1: En partie. Mais ce qu'on cherche à faire là pour le prochain défi, c'est d'amener de l'argent pour être plus autonome et pouvoir être plus dynamique, disons, au point de vue de la MRC ici. Mais rassure-toi, la plupart des chambres sont financées par la SAAQ.
0: Oui, d'ailleurs, la Chambre de commerce, c'est à même la SAAQ, là.
1: Oui, exact. Et les grands centres comme Trois-Rivières, Québec, Montréal, Sherbrooke, Drummondville ne vivent pas ces problèmes-là. C'est ce qu'il m'a évoqué. Alors, aujourd'hui, dans nos bulletins de nouvelles, manquez pas ça, vous allez voir ce qu'il donne comme exemple pour tenter de tirer profit et en donner plus. Quand tu donnes plus à tes membres, ben tu donnes plus à la communauté.
0: Absolument.
1: Alors, c'est le prochain défi de la Chambre. À ne pas manquer aujourd'hui dans vos nouvelles, à compter de ce midi et également cet après-midi avec Robert Savard et en soirée. Et puis, demain matin, on vous parlera de ça également. Donc, ça promet.
0: On se retrouve à 8h27, ouais. Robert, pour d'autres nouvelles. Merci beaucoup. Est-ce qu'on doit acheter un cadeau aux profs pour la fin des classes?
1: Je pense bien.
0: Je pense que oui, Mousse. On va demander l'opinion de Stéveillette. Yannick Denoncourt, après Tyler Hubbard, voici Back Then, Right Now, qui poursuit notre blitz du Nord de Hit sans arrêt. Bon lundi matin, bon début de semaine à Country Pop.

0: Non. 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
1: Allô, mes deux crinqués!
2: Salut!
1: Hey, vous avez l'air crinqué raide pour un début de semaine comme ça.
3: On est de bonne humeur!
1: Oh, mon Dieu, Yannick, toi!
2: Hey, regarde, tu vois là comment je suis crinqué?
1: Hey, mon Dieu, Seigneur! Tout sourire!
2: Crinqué.
1: Ça doit être la petite effervescence de la fin des classes. C'est puis ça. Des vacances d'été qui s'en viennent.
3: Moi, j'en ai un à la maison qui se tient plus, là. Monsieur Charrette, là, il y a la fin des classes.
2: Il compte les dodos.
1: Et je sais qu'il y a beaucoup de parents qui nous écoutent. Et là, ils se posent la question, mon Dieu, est-ce qu'on achète ou pas un cadeau au prof?
2: Ah.
1: Hein? Est-ce que tu fais ça, toi, Yannick, avec tes enfants?
2: Ben, c'était pas moi qui s'occupais de ça, si on comprend bien.
1: Surprise.
3: Hein? Lui s'occupait des croquettes de poulet dans le fond.
2: Le jeudi soir, les mamans, pas de maman, pas de légumes, c'était même. Mais, au primaire, oui, c'est arrivé qu'on donnait des cadeaux aux enseignantes, mais. J'ai jamais compris pourquoi.
1: Ben, parce que personnellement, ça en occupe 33 heures semaine.
2: Oui, je sais.
1: Ils voient plus que toi.
2: Oui, mais ils sont payés pour faire ça.
1: Ben oui, je veux bien, mais.
3: Ouais, mais ils ont tellement des tâches connexes. Là. Moi, je suis tombée sur un compte sur TikTok, là, une enseignante qui lit des témoignages de d'autres enseignants, des demandes. Là. Genre, mon enfant est malade, c'est possible d'y mettre son suppositoire à l'heure du midi. Puis des enfants,
2: Moi, je n'ai jamais demandé ça aux enseignantes de mes enfants de mettre un suppositoire. Là.
1: J'espère. Mais mettons, tu vas prendre une bière, OK?
2: Oui.
1: La personne t'ouvre ta bière. Tu lui donnes une pièce de type pour qu'elle ait ouvert ta bière. Là.
3: T'es pas capable de donner une chandelle à 10 pièces à la prof.
1: 3 heures semaine, les profs s'occupent de tes enfants. T'es voué pas.
2: Moi, je connais des profs. Là. Je connais personnellement des profs. Là, puis ils reçoivent des cadeaux. Là. Ben. Et souvent, là, ils aimeraient peut-être mieux pas en savoir avec les cadeaux qu'ils reçoivent. Là. Souvent, c'est des cochonneries. Là.
3: Non, mais moi, j'ai une anecdote à vous raconter.
2: C'est des petites chandelles. Il y en a peut-être 12 chandelles.
3: Oui, mais c'est l'intention qui compte. C'est ça. Moi, mon chambre.
2: L'enseignante, elle peut s'ouvrir un magasin de chandelles.
1: La marée.
3: Mais tu vois, mon chum, lui, il a reçu beaucoup de cartes de dessins de ses élèves avec des beaux mots.
2: C'est bien ça.
1: Ben, tu trouves, moi, c'est ça, je jetterais. Moi, quelqu'un me donne une carte de fête, je la lis, puis quand ils sont partis, je jette ça.
3: OK, bon, ben, on te signera pas une carte. Moi, quand j'ai commencé à fréquenter mon chum l'année passée, je m'en vais chez eux, puis là, je vois sur le top de son frigo, il y a une chaudière de bonbons vide. Ah, oui. Je suis comme, mais qu'est-ce que tu fais avec ça? Fait que là, il dit, je suis pas capable de l'acheter. Il dit, c'est un élève qui me l'a donné, il était écrit à Monsieur Charrette de Thierry, mon prof préféré. Puis là, je compte ça à Nico. Pour finalement me rendre compte que c'est le neveu à Nico.
1: Ben oui, c'est mon filleul Thierry qui avait.
2: Oh, ben voyons.
1: C'était l'élève à M. Charrette, puis il avait acheté une chaudière de bonbons.
3: Puis il adorait M. Charrette.
1: Il devait l'aimer en tabarouette, ce prof-là, parce que mon filleul aime. Il est un peu comme moi, là, il déteste l'école, je pense. Il devait aimer beaucoup M. Charrette.
3: Ah, il l'aimait beaucoup.
2: Tu faisais le comparatif avec le pourboire, là, pour la serveuse, mais je pense que c'est un peu la même affaire. Parce que, tu sais, si tu as aimé le professeur de ton enfant, ça a bien été.
1: Exact.
2: Si ton professeur si ton enfant apprécie son enseignante ou son enseignant, là, je pense que tu peux faire un petit cadeau. Mais si ça n'a pas bien été pendant l'année et que tu t'es pogné avec le prof, je pense que on va laisser faire.
1: Je pense que ce prof-là que t'aimes pas mérite quand même un cadeau. Et c'est cette liste de cadeaux-là que j'ai. D'abord, une brosse à dents usagée et un tube de pâte à dents. Merci pour nettoyer votre haleine. Ça, c'est le cadeau que vous pourriez y acheter. Une carte faite maison par l'enfant. T'étais pas mon préféré, mais t'étais là. Ça. Un petit message subtil à un prof qui pue. Un panier de cadeaux thématique d'hygiène personnelle.
2: Avec des savons puis des déos.
1: Avec des savons, du déo, tout le kit. Un livre intitulé « Comment captiver une classe en 10 étapes faciles ». Parce que c'est pas
2: ça,
1: toujours donné.
2: Oui, c'est bon. Ça.
1: Moi, ça n'a pas rapport, mais j'imagine Mark Carney donne un cours et vient en
2: jouant.
1: Une carte cadeau pour une clinique de psychothérapie. Avec aussi un dernier cadeau, si jamais vous ne l'aimez pas, ce prof-là. Un Rubik's Cube mélangé avec une note. C'est un peu comme tes plans de cours cette année. Si jamais vous n'aimez pas des profs, vous pourriez acheter ça.
3: Mais idée de cadeau comme ça, sur Amazon, ils vendent des boîtes avec des faux caca à l'intérieur. Si jamais vous avez détesté votre enseignant.
2: On les salue.
3: On fait bien des blagues, là, moi, je ferais jamais leur job.
1: Moi non plus.
3: Jamais. Hey, je me suis pointé à l'école de mon chum cette semaine, là, pendant une heure de temps, voir un spectacle. J'avais hâte de sortir. Je suis comme...
1: Ah ouais.
3: Pas bien ici, je veux m'en aller, ça me rappelle mes années de secondaire. Et puis juste pour qu'on ait une coupe de cheveux blancs, les enfants qui ont commencé le secondaire pendant la pandémie sont maintenant rendus pratiquement des adultes qui graduent cette année.
2: C'est vrai.
1: Ah mon Dieu, t'as raison, ils sont fuckés.
3: Mais hey, les classes bulles, puis tout mon chum me parlait de ça.
1: Les classes bulles.
3: Ouais, fait que c'est fou là, déjà ceux qui ont commencé le secondaire en pandémie ont déjà gradué là.
1: C'est incroyable, ça va tellement vite. Vraiment. Et l'été est déjà là, ben les crinqués, un gros merci d'avoir été là avec nous et toutes les profs qui nous écoutent. Lâchez pas, ça achève, ça sent la fin. Bonne journée.
3: On vous aime. Salut. Gros bisous.
1: Et bisous les profs.
2: Bisous, bisous.
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1: Hey, Nathalie Simard, qui est notre fier commanditaire à tous les employés de Country Pop de notre dose de caféine quotidienne. Elle nous a amené du café, puis elle est prête. On est chanceux de l'avoir en tabarouette. Elle s'en vient pour s'installer pour la première journée de la semaine, de sa dernière semaine. Les nouvelles avec Robert également dans quelques instants. On revient sur cet homme qui a fait un accident de motocyclette à Saint-Tite en fin de semaine. Tous les détails s'en viennent avec Nathalie et Nat Haler. Ça rime.
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13: À 8h27, 15 juin, déjà la moitié du mois de juin, la moitié de l'année de fête. On est vraiment, on peut pas être plus à moitié que ça. C'est super sur les routes actuellement, là, à peine des ralentissements sur la 40, la 55 autour du pont La Violette, Shawinigan également. Et Robert est là pour les nouvelles.
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13: Ben Robert, on termine ça avec un dernier tour de l'actualité du jour.
15: À Saint-Tite, d'abord, un motocycliste a subi des blessures graves après avoir percuté un garde-fou sur la route 159 hier matin. Selon la Sûreté du Québec, on ne craint plus pour sa vie. La série Arbec de parents reprendra partiellement et temporairement ses activités après 6 mois d'arrêt. Une quarantaine d'employés seront rappelés pour travailler sur un seul quart de travail pendant plusieurs semaines. À Notre-Dame de Montauban, plusieurs propriétaires dénoncent un règlement adopté en 2023 qui limite fortement la location de chalets touristiques. Certains affirment avoir perdu des investissements ou abandonné leur projet, estimant que les règles sont trop sévères. Le conflit s'envenime entre le chef du Parti libéral, Charles Milliard, et celui du PQ, Paul Saint-Pierre Plamondon. Le PLQ a envoyé une mise en demeure à M. Plamondon, exigeant des excuses publiques dans un délai de 72 heures pour des propos laissant croire que un possible lien entre le PLQ et le crime organisé. L'annonce d'un accord entre les États-Unis et l'Iran pour mettre fin au conflit au Moyen-Orient a provoqué une forte baisse des prix du pétrole. Et rappelons que c'est aujourd'hui que commence le sommet du G7 à Évian-les-Bains. On sait que Mark Carney est déjà sur place, Nico. Pour ce qui est de Donald Trump, on l'attend, mais encore là, rien de confirmé.
13: Merci beaucoup, Robert. Ça s'est terminé pour la LNH hier. Finalement, ça s'est fait en 6 matchs. Golden Knights contre les Canes. C'est les Canes qui ont gagné cette coupe-là, qu'on a brandi la coupe Stanley hier. Ça n'a même pas passé proche d'être serré. 3-0 hier pour les Canes. Et la prochaine saison débutera en octobre prochain. Déjà hâte de retrouver nos Canadiens de Montréal. Puis juste avant ça, nos Cataractes vont recommencer en septembre. Fait que là, on va au moins avoir de la LHGMQ en septembre pour nous faire patienter avant nos Habs. Du soleil est prévu aujourd'hui, ça n'a pas l'air de ça, là. Mais les nuages vont se disperser un peu. 40% de probabilité d'averse au cours de la journée. Un max de 22. Ça a même déjà grimpé, là. On est rendu à 17 degrés avec quelques nuages. Robert, je te souhaite une bonne première de la semaine.
15: Ben toi aussi.
13: On te retrouve aux nouvelles à tous les heures 55 ce matin, ainsi qu'au crinquer l'actualité ce midi. Et elle sent la fin arriver, là.
15: Ben, je comprends.
13: Vacances d'été, jeudi, la chanceuse. C'est Nathalie Simard qui s'installe là, avec ses 92 minutes de hits sans pub. À demain.
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17: matin, la Mauricie, 8h30 en ce 15 juin. J'espère que vous avez passé un beau week-end, que vous en avez bien profité. En tout cas, du côté de Shawinigan, ça a brassé, c'est un moyen temps, un beau week-end pour le Festival Énergique qui, encore pour une deuxième édition, a frappé un succès énorme. Vraiment, moi, j'ai des gens qui étaient là, entre autres ma fille avec sa chum de fille. Ça a été vraiment un méga succès. Bravo à toute l'équipe d'Énergique. On est fiers d'avoir ça ici en Mauricie. Cela dit, c'est parti pour un 92 minutes de hits sans pause avec le meilleur du New Country et de la pop. Luke Combs à venir. Et on commence ça avec Nate Heller à Country Pop au travail. Bon avant-midi sur les ondes de Country Pop.

0: 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Et ce 92 minutes de hits en pause se poursuit avec Francis de Grandpré, entre autres, mais pour tout de suite, c'est la queen du New Country. Shania Twain, c'est le temps de se coller. 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
1: Il est maintenant 9h et vous êtes toujours à Country Pop au travail en ce lundi 15 juin. Et que la fin des classes approche, je ressens la frénésie. J'ai parlé à des ados en fin de semaine, disant « On a tellement hâte aux vacances estivales! » Et je comprends, pas juste les jeunes, mais les profs aussi, à qui je lève mon chapeau aujourd'hui, parce que vous faites un travail exceptionnel auprès de nos jeunes. Vous êtes précieux et bravo et merci surtout. Cela dit, on poursuit ce 92 minutes de hits en pause avec le meilleur du New Country et de la pop. Les deux frères s'amènent le Cowboy Fringant et ce week-end de passage en Mauricie au Festival Énergique. JF Posé était là. C'était noir de monde. Il y avait du monde, c'était incroyable. J'étais très fière pour lui et de lui, assurément. Alors, on commence avec Mike Posner, Cooler Than Me, à Country Pop au travail.

Si jamais, la Mauricie, vous avez envie de vous dilater la rate, eh bien, cette semaine, donc jeudi, Galé-Allez, Sam Breton qui sera en spectacle au Cégep de Trois-Rivières. Et si vous avez manqué Mona de Grenoble du côté de Shawinigan, ben elle sera de retour le 19 juin avec de la poudre aux yeux, toujours au Cégep de Trois-Rivières. Walker Hayes avec le meilleur du New Country. Hey, hey, à Country Pop.

192 minutes de hits en pause, on continue de se faire plaisir, entre autres avec Gabriel des Trois Maisons et son méga hit, etc. Cain, qui s'en vient avec Embarque ma belle, tellement une bonne toune. Ça, c'est une toune de char, Cain, qui a fait aussi le rage du côté du Festival énergique de Shawinigan, vendredi dernier, juste avant Fred, qui, mon Dieu, c'était la folie pour Fred. Alors, restez là, ça part avec The Reclaws, Raised by the Radio. I can't chip up.

Aujourd'hui, en ce lundi 15 juin, côté du calendrier mondial, c'est la Journée mondiale contre la faim. Ça, c'est un sujet qui nous interpelle et j'entendais aux nouvelles ces derniers temps que les Québécois avaient de la difficulté. Hein. C'était un enjeu comme principal pour plusieurs familles au Québec de faire l'épicerie. Alors moi, je veux juste vous rappeler qu'il y a des applications qui existent et qui vous donnent des trucs afin d'économiser. Et je dois constater aussi que tous les marchés d'alimentation bien connus font vraiment un réel effort pour justement vous permettre de bien nourrir votre famille. Alors, n'hésitez pas, il y a plein d'applications mobiles. Allez googler là, pour sauver de l'argent. Il y a Flip que je connais. Bref, c'est fort intéressant. Puis on sauve beaucoup d'argent. Ça vaut le coup d'aller checker ça, les applications afin de sauver de l'argent pour justement avoir une épicerie digne de ce nom. Mumford & Sons à Country Pop.

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6: Ici Robert Bernard, lundi 15 juin, en manchette. La série

0: Pierre Bec de parents reprendra partiellement et temporairement ses activités après 6 mois d'arrêt. Selon Radio-Canada, une quarantaine d'employés seront rappelés pour travailler sur un seul quart de travail pendant plusieurs semaines afin de traiter l'importante quantité de bois en inventaire. Apparent, la fermeture temporaire du CLSC faute de personnel a forcé les premiers répondants à intervenir sans soutien infirmier ni ambulancier. Lors d'un accident impliquant 4 blessés cette fin de semaine, les soins ont dû être donnés dans un garage sans accès aux médicaments du CLSC. Les premiers répondants dénoncent un manque criant de ressources. Malgré la perte de centaines de millions de dollars, Christine Fréchette ne met pas une croix sur la filière batterie. La première ministre à Cogeco Media a soutenu qu'il s'agit toujours d'un secteur d'avenir. Elle note que plus de 1000 personnes y travaillent dans le parc industriel de Bécancour.
1: La filière batterie, il faut qu'elle soit ajustée en termes de planification, en termes de gestion, mais n'en demeure pas moins que ça nous aide à nous positionner dans un secteur qui va aller croissant au fil des prochaines années.
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maintenant 10 heures en ce lundi 15 juin. Le temps passe vite quand même, hein? On a eu un beau week-end de chaleur, hein? C'est drôle parce qu'il annonçait des orages puis tout, là, puis il n'y a rien eu. Des fois, là, hein, il faut pas trop se fier à la météo parce que souvent, ça passe en vent. Je me demandais tellement qu'est-ce qu'allait se passer pour le festival énergique, mais tout s'est bien passé. Et là, un coup que le festival énergique de Shawinigan est terminé, là, c'est le Festivoire de Trois-Rivières qui commence dès le 25 juin. Avez-vous vos passes? Avez-vous vos billets journaliers? Je vous rappelle que je serai là. Ce sera ma première pour cette 33e édition du Festivoire de Trois-Rivières. Le 27 juin, sur la scène du monastère, j'aurai deux belles femmes comme artistes invitées. Vous voulez pas manquer ça. Vous êtes pas prêts. Cela dit, on continue avec de l'excellente musique, le meilleur du New Country et de la pop. Blue Ridge Band, Alan Ra, Alex Warren, devrais-je dire. Et pour tout de suite, c'est High Valley et Fools. À Coach Hip Hop au travail.

en a qui sont en télétravail actuellement, vous êtes en couple, vous avez envie de vous coller, ben montez le son, parce que c'est James Blunt qui s'amène à l'instant avec Your Beautiful, son méga hit. À coach et pop au travail!

rappelle la Mauricie et les gens qui nous écoutent d'un peu partout grâce au web à travers le Québec. Je vous rappelle que du côté de Trois-Rivières aura lieu du 15 juillet au 15 août. Paradis perdu, hommage du Cirque du Soleil au grand Jean Leloup que j'aime d'amour. Ça risque d'être vraiment éclaté, ce show-là. Alors, je vous invite à vous procurer vos billets parce que ça s'envole comme des petits pains chauds. Et parlant de Jean Leloup, ben, balade à Toronto, ça mène d'ici 2-3 minutes pour tout de suite. C'est le meilleur du New Country avec Nate Smith et Tyler Hubert. After Midnight, à Country Pop au travail.

avoir vécu un week-end tellement chaud. Hier, de la pluie, ça fait du bien. Aujourd'hui, côté météo, c'est un petit 40%, 20 degrés est attendu et cette nuit, ben 9. Ça se rafraîchit, ça va faire du bien, mais il faut pas se plaindre parce que ça a pris du temps avant que la chaleur et le beau temps s'installent. 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À venir, l'excellente, ma belle amie d'amour, Laurence Jalbert. Simple Plan et Hunter Brothers, le meilleur du New Country, à Country Pop.

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6: Ici Robert Bernard, lundi 15 juin, en manchette. La série Arbec de parents reprendra partiellement et temporairement ses activités après 6 mois d'arrêt. Selon Radio-Canada, une quarantaine d'employés seront rappelés pour travailler sur un seul quart de travail pendant plusieurs semaines afin de traiter l'importante quantité de bois en inventaire. Apparemment, la fermeture temporaire du CLSC faute de

0: personnel a forcé les premiers répondants à intervenir sans soutien infirmier ni ambulancier. Lors d'un accident impliquant 4 blessés cette fin de semaine, les soins ont dû être donnés dans un garage sans accès aux médicaments du CLSC. Les premiers répondants dénoncent un manque criant de ressources. Malgré la perte de centaines de millions de dollars, Christine Fréchette ne met pas une croix sur la filière batterie. La première ministre à Cogeco Media a soutenu qu'il s'agit toujours d'un secteur d'avenir. Elle note que plus de 1000 personnes y travaillent dans le parc industriel de Bécancourt.
1: La filière batterie, il faut qu'elle soit ajustée en termes de planification, en termes de gestion, mais n'en demande pas moins que ça nous aide à nous positionner dans un secteur qui va aller croissant au fil des prochaines années.
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maintenant 11h et vous écoutez Comme Chip Hop au travail avec Nathalie Simard. Merci de nous choisir. On vous offre toujours plus de musique, plus de New Country, le meilleur du New Country et de la pop. Et aussi, dans cette prochaine heure-là, on va parler du Radio Bingo de la Mauricie. Parce que ceux et celles qui ne sont pas au courant, tous les samedis soirs, c'est le Radio Bingo de la Mauricie dès 18h. Plusieurs milliers de dollars en jeu. Restez là pour en connaître davantage. Luke Bryan, le meilleur du New Country. Love you, miss you, minute à Country Pop.

s'en va tranquillement vers l'heure du lunch. Il nous reste quoi? Une quarantaine de minutes à passer ensemble. Où allez-vous aller dîner ce midi? Hein? Réservez vos tables, vos terrasses, parce qu'il fait quand même pas si mal à l'extérieur. C'est quand même très confortable. Et on encourage les restos d'ici en Mauricie. Il y en a tellement d'excellents. C'est fou, on est gâtés. Et ici, sur les ondes de Country Pop, on vous gâte toujours avec de l'excellente musique. Le meilleur du New Country et de la pop qui se poursuit à l'instant.

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À venir la musique de Clément Jacques, Salle Barbe et TV à l'instant. 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

Et voilà, c'est maintenant tout pour moi. Je vous remercie de m'avoir choisi. Et dans quelques minutes, ben, c'est vos crinqués d'actualité qui s'installent en studio pour vous offrir plus d'infos locales et pour connaître tout ce qui se passe ici en Mauricie en ce lundi 15 juin. Ben, restez là pour ne rien manquer. Et nous, ben, on se retrouve demain dès 8h30 pour un 92 minutes de Hits en pause. Je vous souhaite une excellente journée sur nos ondes.

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3: 11h50, pile en ce lundi 15 juin. J'espère que vous allez bien, que vous avez passé une belle fin de semaine. Yannick, ben oui, qui s'installe pour la prochaine heure. C'est la dernière semaine de Country Pop le midi avec les crinqués d'actualité. On sera là quand même sur l'heure du midi dans les

0: président de la Chambre de commerce et d'industrie de la MRC de Masquinongé.
1: Exact.
0: Et on parle de la situation là, de la Chambre de commerce.
1: Oui. Alors, c'est le président, mais il est aussi vice-président affaires chez Canadel. Ouais. Jean-Philippe Deveau, dans une entrevue bilan du premier semestre de 2006, m'a avoué qu'ils ont tout un défi en ce moment, et ils sont pas seuls au Québec. Il y a plusieurs chambres de commerce qui le vivent. Je vous dirai ce qu'il y en est exactement dans quelques minutes.
0: Très bien. Et de ton côté, Robert Savard, il y a eu un sondage qui a été dévoilé ce matin. Test Canada là, qui a fait faire un sondage pour savoir ce que les gens de la Mauricie pensent du projet de Test Canada. C'est
2: ouais, ça?
0: Ça
2: vient faire contrepoids, en fait, au sondage qui avait été demandé par la MRC de Mackinac, qui avait été réalisé également par les G Marketing. Alors, c'est un sondage qui est beaucoup plus étendu parce qu'on l'a vraiment, on a vraiment sondé tout le monde en Mauricie. Les gens de Trois-Rivières également, les gens de la Tuque aussi, parce que on dit du côté de Test Canada, il y aura des retombées économiques un peu partout dans la région, donc on doit sonder ces gens-là. Donc, le sondage démontre 1500 personnes qui ont été sondées entre le 11 et le 22 mai dernier. 63% des répondants qui sont favorables au projet contre 21% défavorables, ainsi que 16% qui demeurent encore indécis. On en parle plus en détail.
0: En détail un petit peu plus tard tantôt. Oui, quand même, c'est un projet qui fait beaucoup jaser là, dans la région. En Mauricie, c'est bien certain. De mon côté, je vous parlerai un peu plus tard. Tantôt, j'aurai des extraits à vous présenter. La première ministre du Québec, Christine Fréchette, était en tournée médiatique un peu ce matin, accordé plein d'entrevues dans plusieurs médias. Il était question de la filière batterie, puis il était question de péage également sur les autoroutes du Québec. Donc, je vais vous en parler peut-être un petit peu plus tard tantôt, là, d'ici 13h. De l'excellente musique pour accompagner le tout. On y va avec Lola Young aussi. Merci à Country Pop. Bon début de journée.

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1: 11h59 minutes, oui, bonheur du lunch en ce lundi, début de semaine, avec Robert Savard qui est avec moi en studio. Robert, on parle de Test Canada qui a fait faire un sondage, donc qui a été dévoilé ce matin. Les résultats de ce sondage-là ont été dévoilés ce matin. À savoir ce que pensent les gens de la Mauricie au sujet du projet là, de Test Canada.
2: Oui, on est allé un petit peu plus loin que le sondage de la MRC de Mackinac. On sait que ça avait été fait là, seulement dans les 10 municipalités de la MRC. Là, on a vraiment étendu Trois-Rivières, Latuc, on a également la MRC de Masquinongé, la MRC des Genoux, la MRC de Mackinac, donc vraiment toutes les municipalités, et on a quand même sondé 1500 personnes, donc ça donne quand même une certaine valeur scientifique à ce sondage-là. Alors, qu'est-ce que ça démontre? Comme je vous le mentionnais tout à l'heure, 63% des répondants sont favorables au projet, contre 21% qui sont défavorables, alors que 16% qui demeurent encore indécis. Et de ce nombre, il y a 19% des répondants qui se disent très favorables au projet Mauricie, contrairement à 9% qui mentionnent ne pas être favorables à ce projet-là. J'ai eu l'occasion de m'entretenir avec M. Jacques Nantel, qui est, qui est PhD, donc qui a un doctorat, qui est membre de l'Ordre du Canada. Il est professeur émérite au HEC à Montréal. Mm-hmm. Donc, il participe à l'élaboration des questions de ce sondage-là, parce que sa spécialisation, c'est vraiment du côté du marketing. Donc, pour lui, de pouvoir continuer d'élaborer un profil de sondage par rapport aux questions qui sont posées, ça fait partie maintenant de ses passe-temps, si je peux me permettre l'expression, parce que le professeur émérite, c'est qu'il a pris sa retraite, tout simplement. Oui. Alors, si tu veux, on peut l'entendre. C'est une entrevue quand même très, très, très intéressante.
3: Ouais, on écoute ça.
4: Je suis impliqué dans le projet parce que c'est un défi extraordinairement intéressant pour la personne que je suis. Moi, je me suis intéressé à l'évolution des marchés, l'évolution des attitudes, des opinions. C'est ce que j'ai fait toute ma vie pendant 40 ans. Puis on a ici presque un cas type de ce qu'on retrouve très souvent dans ce genre de projet-là. Et ça m'a permis, ou ça me permet, d'avancer un petit peu plus dans la conception de l'évolution de ce genre de projet-là. Puis le sondage qui est sorti ce matin, c'est un sondage qui donne des résultats qui étaient passablement prévisibles.
2: Comment vous le ventilez, ce sondage-là?
4: La meilleure façon de le voir, ce sondage-là, c'est dans le temps. C'est-à-dire que plus un projet comme celui-là est compris, pas uniquement connu, être connu, dire « j'en ai entendu parler », c'est pas suffisant. Plus un projet comme celui-là est compris, plus généralement, il permet aux gens de se polariser en faveur ou en défaveur, mais de manière articulée, puis surtout de manière informée. Bien, c'est ce qu'on constate ici. Le projet a considérablement évolué depuis un an, non seulement dans sa structure, mais également dans sa compréhension. Et ce que l'on constate ce matin, c'est que de façon générale, même sur des sous-régions, les gens sont plus favorables dans leur attitude qu'ils ne sont défavorables.
2: Je viens de poser une question qui relève souvent du scepticisme, mais quand même, on peut faire dire ce qu'on veut à un sondage par la formulation des questions. Est-ce que dans celui-ci, on a été complaisant vers le client ou on était vraiment neutre?
4: On a été pas mal sévère. Je vous avoue, moi, je me suis rarement associé à un sondage qui n'était pas sévère en partant. Et la raison pour laquelle j'affirme ça, c'est que ce qui fait qu'un sondage n'est pas complaisant, c'est la quantité de questions que l'on pose. C'est-à-dire que les questions s'auto-valident l'une l'autre. On est allé dans toutes les directions, là. On a parlé de la création d'emplois. Normalement, on devrait dire, les gens vont être favorables à ça. Puis on a parlé des nuisances. Quand on regarde la cohérence, surtout la consistance entre les questions, on a affaire à un sondage qui n'est pas complaisant.
2: Et la marge d'erreur est de quoi? 2,3% à peu près?
4: Sur l'ensemble, si vous prenez l'ensemble des répondants, on est à l'intérieur de 1%. Si on prend une toute petite région, si on prend une MRC, là, c'est beaucoup plus gros. Là, on est à l'intérieur de 7% à peu près. Mais quand on regarde la marge d'erreur, que ce soit sur l'ensemble de la population ou sur une toute petite région, on est toujours à l'intérieur de la zone de favorabilité.
2: Quel était le justificatif de sonder l'ensemble de la région dans ce sondage-là?
4: C'est que les retombées sont sur l'ensemble de la région. Voyez-vous, une des choses, lorsque je mentionnais qu'un projet a toujours avantage à être compris, ce projet-là, il est peu compris. C'est comme si tout a été focalisé sur les éoliennes, là où elles vont être. Or, ce projet-là, c'est beaucoup plus gros que les éoliennes. Il y a du solaire, il y a de l'hydrogène, il y a de la captation de carbone. Ces autres éléments-là sont pas assez un peu sous le radar. Or, ces autres éléments-là, ils impactent l'ensemble de la région de la Mauricie. Maintenant, si on avait pris l'ensemble de la Mauricie, N étant la grosseur de l'échantillon, là, l'ensemble de la Mauricie à 400, ben là, évidemment, on aurait été déficitaire. On a pris l'ensemble de la Mauricie, 1500. On est capable de regarder chacune des régions, des sous-régions, regarder l'attitude des uns et des autres. Puis ça nous donne un portrait global, surtout un projet qui est surtout extrêmement articulé.
2: On s'aperçoit qu'il y a quand même plus de 60 % qui se déclarent en faveur de ce projet-là. On parle de 63 % en opposition au sondage qui a été réalisé par la MRC de Mekinac qui disait le contraire. Comment on peut expliquer ça?
4: Le temps. Le temps essentiellement. Le temps et puis l'enjeu. Le temps est important parce que celui de la MRC, il y a eu lieu il y a pratiquement un an. Il a eu lieu pendant une campagne électorale. Et puis, il a eu lieu sur un enjeu, pas sur l'ensemble du projet, un enjeu très spécifique. Alors, si vous regardez le temps, parce que pendant la dernière année, bien, il y a des choses qui ont été dites, il y a eu des choses qui ont été présentées. Tout ça fait en sorte qu'aujourd'hui, on n'a plus tout à fait le même sondage. Puis forcément, les mêmes réponses. C'est un peu comme si on vous disait, bien oui, mais il y a deux ans, M. Poilievre, il aurait dû être le premier ministre. Comment ça qu'il n'est pas le premier ministre? Bien, parce que les choses ont changé.
2: Donc, le Polaroid qui avait été réalisé à la fin de l'année dernière, c'est un peu le Polaroid que vous avez réalisé aujourd'hui. Il y a encore des chances que ça change.
4: Oh, il y a encore des chances que ça change, ça c'est évident. Parce que quand vous regardez le projet, il n'est pas parfaitement compris. Il est nettement mieux compris qu'il ne l'était, mais il y a encore du chemin à faire.
2: Au niveau de l'IHEC, un projet comme ça, est-ce que c'est porteur?
4: Pour n'importe quelle université, un projet comme ça, là, c'est porteur. Parce que dans le fond, ce qu'une université fait, c'est d'être un peu le microscope d'une société. Alors, un projet comme celui-là, ça nous permet d'ajuster nos lentilles.
2: Ouais. M. Nantel, merci beaucoup.
4: C'est toujours un plaisir.
3: Fort intéressant, vraiment.
2: Oui, tout à fait. Et puis, si je peux détailler un petit peu les résultats du sondage, parmi les répondants favorables à ce sondage-là, les principales raisons qui ont été invoquées, c'est la production d'énergie propre, la transition énergétique à 31 % la création d'emplois à 19 % les retombées économiques régionales à 18 % Et ceux-là qui sont contre, ce qui est ressorti, c'est les nuisances locales, le bruit, le visuel, la qualité de vie à 44 % le scepticisme envers les éoliennes, ça, on parle de 28 % et les impacts environnementaux, 17 %
3: OK. Puis, bon, ce sondage-là est publié, là, sans doute.
2: Ce sondage-là est rendu public, on peut y avoir accès. Il sera également joint aux 20 000 pages de documents qui ont déjà été acheminés au gouvernement du Québec pour avoir l'autorisation, en fait, là, gouvernementale sur la recevabilité de l'étude, oui. En attendant le BAP. Mais en tout cas, ce seront des choses... parce que là, on s'en vient peut-être... l'an prochain, on commencera la première pelletée de terre.
3: Oui, si tout à fait. Puis là, il y a des élections qui s'en viennent aussi. Puis il y a des partis qui se sont prononcés contre. Puis en tout cas, c'est parti aussi de ce côté-là. Là, on va sûrement entendre beaucoup parler dans les prochains mois.
2: Il y a des chances.
3: Oui, tout à fait. Merci beaucoup, Robert, de ces détails-là. Donc, c'était un sondage, bien sûr, sur le projet Mauricie de Test Canada. On y va avec Sean Mendes. C'est Country Pop le midi qui se poursuit jusqu'à 13h. Et merci d'être bien branché chez nous. Bonne heure du lunch.

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Hey, on y va avec tout un duo, c'est Roxane Bruno qui chante avec Michael Bublé, son grand succès Home. On écoute ça à Country Pop le midi.

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2: Midi 21 avec Bonheur du Lunch, c'est lundi. On commence la semaine ensemble. Merci d'ailleurs de nous avoir choisi pour, bien sûr, votre heure du midi. Robert Savard est avec moi. Robert, tu t'es entretenu avec le président Robert Bernard.
3: Oui.
2: Je vais me mêler de la
3: Bernard,
2: saison.
3: Oui.
2: Bernard,
3: oui.
2: Savard,
3: c'est pas comme... grave.
2: Vous appelez Robert les deux en plus. Écoute,
3: ben oui.
2: C'est la dernière semaine, c'est ça. Hein? Tu sais, hein? C'est bien sûr, c'est la dernière semaine. Oui. On vous l'a dit tantôt. Tel que vous connaissez cette mission. Robert, oui, tu nous parles. En fait, tu as eu un entretien avec le président de la Chambre de commerce et d'industrie de la MRC de Masquinongé, qui est aussi là, du côté de la direction de Canadel.
3: Exactement.
2: Monsieur Devaux, il a été question de la situation des, de la Chambre de commerce, mais des chambres de commerce aussi, en général aussi, avec lui, entre autres.
3: Oui, et je dois dire que la situation des petites chambres, pas des grands centres comme Trois-Rivières, Drummondville, Sherbrooke, Québec, Montréal, mais on sait que c'est le... En fait, ce qu'il reproche au gouvernement du Québec, c'est de ne pas aider les chambres de commerce qui sont plus petites. Les grandes réussissent à faire leurs frais bien au-delà, mais
2: avec
3: pour
2: plus,
3: les
2: avec
3: petites...
2: plus de monde, sans doute.
3: Exactement.
2: Aussi,
3: ben, j'y vais tout de suite en disant que il y a environ entre 260 et 270 membres ici dans la MRC. Mm-hmm. Là n'est pas le problème. Alors, Jean-Philippe Devaux, dans cette entrevue bilan de la première portion 2026, nous dit que ça va obliger, et ça, c'est la priorité numéro un. Quand je lui ai demandé ces deux priorités. Il y avait bien sûr le festival La Galette qui a été remodelé, réajusté. Ça, c'en est un des grands défis. Celui-ci, c'est le plus grand. Alors, ils vont devoir réinventer, si tu veux, leur façon de faire. Évidemment, il y a le grand événement qui a lieu ici à chaque année à la polyvalente L'Escale.
2: Oui, la soirée des sommets.
3: Oui, et qui récompense les plus grands, ceux qui se sont vraiment démarqués pendant l'année. Et là, il a dit, écoutez, comme plusieurs chambres de commerce au Québec, on a ce défi-là, on peut pas oublier ça. Et on dit qu'il y a des difficultés pour les chambres de commerce. Il y a trois difficultés, notamment celle d'aller chercher d'autres membres, celle aussi la perte de subventions. Alors, c'est un peu le cas de celle qui nous occupe, là. C'est l'argent qui manque. Alors, dans le cas de la MRC, la chambre de la MRC de Masquinongé, M. Devaux précise que, selon lui, l'enjeu principal est vraiment d'arriver et se repositionner. On va écouter un extrait assez clair expliqué par Jean-Philippe Devaux et vous allez voir que c'est tout un défi qui les attend. Les présidents de la Chambre de commerce et d'industrie de la MRC de Masquinongé, mais il est aussi directeur stratégique d'affaires chez Meubles Canadel, une véritable institution. Monsieur Jean-Philippe Devaux, re-bienvenue, mais habituellement, c'est au téléphone, mais là, on est en studio, c'est encore mieux.
4: Ben oui, merci de l'invitation.
3: Jean-Philippe Devaux, à titre de président de la Chambre, si vous aviez à tracer, si on veut, les grands moments de la Chambre, je vous dirais depuis le début de 2026, comment vous résumeriez ça?
4: Ben, il y a eu trois gros éléments qui ont marqué la Chambre cette année. On a eu le Festival de la Galette. On a quand même eu là, un mot à donner là-dedans pour un peu là, s'assurer que tout le monde puisse discuter et d'être en mesure d'avoir une édition. Enfin, ça a été quelque chose là, qui était quand même un fait marquant de l'année. L'autre gros point, on a été étonnamment là, surpris, mais ça a été toute la portion avec les gens qui viennent travailler de l'extérieur, puis que là, le gouvernement fédéral voulait venir justement le couper. On a été pas mal impliqués là-dedans, puis ça a été là, surprenant de voir là. Au début, on s'attendait à rien d'une certaine manière, mais ça a pris une ampleur un peu disproportionnée. On était beaucoup sollicités dans les différents médias. Donc, ça aussi, ça a été là, quelque chose qui nous a mis sur la map. Puis moi, je vous dirais, le gros fait marquant, c'est pas facile, les chambres de commerce en général, à part là, les grosses chambres, c'est justement le repositionnement de la chambre. Chacun des événements, faut qu'on lève la barre. Faut qu'on soit en mesure, justement, d'offrir quelque chose de nouveau, de particulier pour justement favoriser l'essor de la chambre, puis en même temps que les gens veulent nous suivre, veulent travailler avec nous autres. Autrement, ça devient difficile, justement, la survie de la chambre. Donc, on travaille très fort cette année avec l'équipe en place pour justement là aider à l'essor pour que les gens disent « Hey, je veux faire partie de la chambre, ça fait partie de quelque chose que j'ai de besoin là, pour là, mes activités. » La difficulté d'une chambre de commerce, c'est que ça reste que c'est un OBNL. Présentement, les gens ne le savent peut-être pas, mais il y a une portion du financement qui provient de la SAQ. Mais on sera pas de cachette. Avec qu'est-ce qu'on a vécu avec les SAQ Click, au début, on anticipait beaucoup plus des baisses de revenus. C'était l'inverse avec le fiasco qu'on a vécu. Mais nous, faut quand même se préparer à ça. On n'a pas un gouvernement présentement qui aide les chambres de commerce. On sait plus vraiment comment se positionner, parce qu'il y a quand même beaucoup de bébites qui existent. Oui. Il faut s'assurer justement de trouver notre créneau pour être en mesure d'aider les gens. Sinon, on n'a plus vraiment notre place. Donc,
0: ouais, c'est un beau défi quand même, là.
3: Quel défi! Je m'attendais pas à ça. Honnêtement, dans le bilan de la première portion de 2026 qui nous lance ça, mais comme il dit, ils sont pas seuls à faire face à ça. Je rappelle, c'est des OBNL, oui, organismes à but non lucratif. Et ça, c'est pas évident. Alors, ça va être le prochain défi pour ici, en espérant qu'ils puissent le remplir, ce défi-là.
0: Très bien. Ben merci, Robert, de ce bilan-là. Merci à M. Deveau également. Et on se reparle demain. Oui, merci d'avoir été là, Robert. On y va avec Sheryl Crow avec Soak Up the Sun. C'est ce qu'on s'offre à l'instant. Hey, bonne heure du lunch. Je suis pas tellement de soleil. Je sors une fois de temps en temps derrière les nuages. Il est timide aujourd'hui, mais quand même, c'est une belle journée. On en profite. Présentement, là, on a quand même sur la région 19 degrés.
3: Ah oui?
0: Confortable.

10h35, bonne heure du lunch. Bon midi. Dans quelques minutes, restez là parce que j'aurai des extraits à vous présenter de la première ministre, Mme Christine Fréchette, qui a fait une tournée médiatique aujourd'hui pour répondre aux questions de différents journalistes. Il a été question de la filière batterie. On est pas mal là-dedans, nous autres, en Mauricie, avec ce qui se passe du côté de Bécancourt, notamment, et également de péage sur les autoroutes. Vous savez que les routes au Québec, j'ai circulé un peu en fin de semaine et on réalise que les routes sont maganées et c'est peut-être une solution pour peut-être améliorer la qualité de nos routes. Donc, il était question de péage sur les autoroutes avec Christine Fréchette. Je vous fais entendre ça dans les prochaines minutes. Elle, c'est une grande voix du Québec et on a remixé en fait une de ses chansons. C'est pour une histoire d'un soir. C'est Marie-Denise Pelletier qui a été remixée. Vraiment, ça donne un résultat quand même intéressant de ce grand succès des années 80. On l'écoute à l'instant. C'est pour une histoire d'un soir remix à Country Pop avec Marie-Denise Pelletier.

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0: 8h44. Ouais, bon heure du lunch, bon midi. Merci d'être bien branché chez nous à Country Pop. Je vous parle de la filière batterie à ce midi et entre autres aussi de péage sur les autoroutes. Si, ben, peu importe, là, quiconque circule un peu sur les routes du Québec savent que souvent c'est pas bien beau. Donc les routes sont maganées, comme on dit. Et commençons par la filière batterie. C'est la première ministre Christine Fréchette qui est en tournée médiatique là, aujourd'hui, donc qui est en entrevue dans plusieurs médias. Elle a accordé une entrevue à Cogeco Nouvelles notamment. Et malgré la perte de centaines de millions de dollars, Christine Fréchette ne met pas une croix sur la filière batterie. Filière batterie, on est pas mal là-dedans. Nous autres, ici, en Mauricie, là, avec le parc industriel du côté de Bécancour, notamment. Et en entrevue ce matin à Cogeco Nouvelles, la première ministre a soutenu qu'il s'agit toujours là, d'un secteur quand même d'avenir. Donc, au Québec, la filière batterie. On peut entendre le compte-rendu là-dessus de notre collègue de Cogeco Nouvelles, Louis Lacroix, qui nous résume un peu là, ce qui s'est dit là-dessus avec Christine Fréchette là, un petit peu plus tôt ce matin. Ben, je pense que je vais commencer avec le péage. Est-ce que j'ai sorti la clip? Ah oui, ici. Voici le topo, le reportage de Louis Lacroix, donc qui nous parle plutôt là, de la filière batterie.
1: Québec a dilapidé des centaines de millions dans la filière batterie. Christine Fréchette le reconnaît.
2: La plus grosse erreur, ça a été quoi?
3: D'avoir, je pense, trop investi dans ce qui peut être qualifié de start-up.
1: Et ces erreurs ont été coûteuses.
3: On s'est trop engagé financièrement dans deux entreprises, Northvolt, Lyon, qui aujourd'hui génèrent 95 % des pertes de la filière batterie.
1: Malgré les critiques, tout n'est pas négatif, selon elle.
3: Au parc industriel de Bécancour, là, on a 1000 personnes quand même qui travaillent là, la filière batterie.
1: Les pertes pourraient atteindre 700 millions, mais la première ministre croit toujours en cette filière.
3: La filière batterie, il faut qu'elle soit ajustée en termes de planification, en termes de gestion.
1: Pour elle, il s'agit toujours d'un secteur d'avenir.
3: N'en demeure pas moins que ça nous aide à nous positionner dans un secteur qui va aller croissant au fil des prochaines années.
1: Louis Lacroix, Cogeco Nouvelles, Québec.
0: Ouais, on va le souhaiter, oui, comme elle l'a dit dans l'extrait. Donc, ça travaille fort là, du côté de Bécancour et même on a mis sur pause aussi quelques projets aussi de ce côté-là. Et elle a parlé de péage sur les autoroutes. Oui, on n'exclut pas le retour des péages sur les autoroutes, selon Christine Fréchette. On dit bien sûr que le déficit d'entretien là, des routes sous la juridiction là, du ministère des Transports du Québec, ça dépasse les 31 milliards de dollars. Et en entrevue justement aussi à Cogeco Nouvelles, la première ministre n'a pas exclu là, d'avoir recours justement au péage sur les routes du Québec là, pour payer justement les infrastructures.
3: Je dis pas non. Je pense qu'il va falloir considérer la chose. Est-ce que je suis là? Non. Est-ce que je pourrais être là? Après analyse, on verra. Mais je pense qu'il faut pas éliminer d'emblée là, des mesures comme celle-là.
0: Donc, on sait là, que la session parlementaire s'est terminée vendredi et là ben, c'est officieux, là, mais la campagne est lancée, là, c'est bien certain. On va voir et entendre les chefs de parti. Pas mal, et d'ailleurs, c'est déjà commencé. Le Parti libéral du Québec qui a mis en demeure là, Paul Saint-Pierre Plamondon là, pour avoir dit que le Parti libéral était possiblement là, à coquiner avec le crime organisé. Donc, c'est des propos là, qui en ont choqué plusieurs aussi en fin de semaine. Donc, la bataille est lancée, c'est le cas de le dire. On y va en musique avec Counting Crows. Voici Mr. Jones à Country Pop. Hey, bonne heure du lunch. Bon midi encore une fois et merci de nous avoir choisi. C'est Yannick Kill avec Bouchicat.

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0: un excellent après-midi. Dans quelques minutes, c'est Stéphanie qui s'installe pour Country Pop au travail. Et soyez là, surveillez également le code pour gagner votre carte cadeau du Canadian Tire Trois-Rivières aussi cet après-midi. On se retrouve à 16h pour Country Pop au retour. À tantôt.
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ce 15 juin. On recommence une nouvelle semaine. On est lundi. J'espère que vous allez bien. J'espère que votre matinée s'est bien déroulée. Je m'appelle Steph Veillette et je prends le contrôle de votre musique jusqu'à 16h. On va passer 3 belles heures ensemble. Des blitz d'une heure de hit sans arrêt. Megan Maroney sera là dans même pas 30 minutes. Chabouzi, Sully Burroughs, Vince Lemire, les deux frères, les Cowboys Fringants. Ils vont en avoir du monde avec nous autres cet après-midi et aussi à venir dans moins de 4 minutes. C'est une de mes tunes préférées dans le monde du New Country. Je vous dis que ça va bien partir notre lundi. C'est Blake Shelton qui s'en

c'est pas choquant quand même partir notre lundi après-midi avec God's Country. Et là, bonne nouvelle ou mauvaise nouvelle, c'est selon votre point de vue, mais les Hurricanes de la Caroline qui ont remporté la Coupe Stanley hier contre les Golden Knights de Vegas. J'ai toujours eu un petit parti pris pour Vegas parce que Vegas ont pas éliminé le Canadien de Montréal, mais on dirait que je suis quand même contente, en guillemets, que les Hurricanes aient remporté la Coupe Stanley. Pourquoi? Ben parce qu'ils ont été proches quand même des Canadiens de Montréal, fait que je me dis peut-être que l'année prochaine ça va être le tour à nos Canadiens, mais c'est terminé maintenant la Coupe Stanley qui a été remportée par les Hurricanes. Hey, oui, je vous l'ai promis, hein, God's Country qui s'en vient dans même pas 4 minutes, mais Steph, qu'est-ce qui va se passer pendant ces 4 minutes-là avant? Ben, on va s'offrir une chanteuse qu'on adore, cette tune-là, c'est une de mes préférées de Taylor Swift, The Fate of Ophelia, pour bien partir notre lundi après-midi. Montez le volume, puis oubliez pas qu'on est là sur vos ordi au bureau au countrypop.ca.

là, je sais que c'est lundi, c'est gris à l'extérieur, mais la bonne nouvelle, c'est qu'on est ensemble avec toujours plus de musique. Et ce Ben-là, je pense qu'il met le sourire à pas mal de monde, les Cowboys fringants et TQ dans Country Pop au travail.

Toujours plus de musique, toujours plus de New Country pour bien commencer votre semaine en ce lundi 15 juin. Et ça sera une semaine de magasinage pour les papas. Ouais, pas les papas qui vont aller magasiner, mais on va aller magasiner pour nos papas parce que c'est la fête des pères en fin de semaine. Et là, peut-être que vous vous dites, oh, schnout, j'aurais dû penser à ça avant. J'ai une semaine de fou. J'ai trop d'affaires à faire. Où c'est que je vais prendre le temps d'aller magasiner le cadeau de fête des pères pour mon père? Ben, on est là pour vous autres à Country Pop pour vous aider parce que vous n'aurez pas besoin de vous casser la tête. 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Et d'ici là, ben, je vous offre plus de musique, plus de New Country avec entre autres Shabuzi, A Bar Song qui s'en vient dans 2 minutes 10 secondes. C'est-tu pas assez précis?

que c'est inscrit à votre agenda 17 juillet prochain au Préau Canadel à Saint-Alexis-des-Monts, justement. Vince Lemire sera là en show pour les Vendredis en folie dès 20h30. Et nous, on poursuit notre blitz d'une heure de hits sans pub avec un duo québécois qu'on adore. C'est deux frères dans Vraie Vie. Et c'est les deux frères, Léo Gagné dans Country Pop au travail. Puis on est là aussi sur les haut-parleurs intelligents partout en Mauricie.

15 juin aujourd'hui. J'espère que vous avez profité de votre week-end. Il faut profiter de chaque journée, autant la semaine que la fin de semaine, parce que j'en parlais avec le patron tantôt. Il m'a dit, hey, ça s'en vient, hein? Dans 9 jours, les journées vont déjà commencer à raccourcir. Puis j'étais comme, oh non, pas déjà. Fait qu'on va profiter de chaque minute et on va profiter aussi dimanche prochain de la fête des pères. 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Et là, vous le savez, moi, aux 2 minutes, je viens vous parler. Vous entendez ma voix, je vous bombarde. Si ma voix vous gosse, ben ça va pas bien parce que je l'utilise, ma voix, pour vous accompagner dans Country Pop au travail. Mais là, j'aimerais ça entendre votre voix. On va faire différent aujourd'hui. 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Et d'ici là, ben nous, on poursuit en musique le temps que je puisse recevoir vos messages avec vos voix mélodieuses sur Messenger. C'est Megan Maroney et Kenny Chesney, You Had to Be There dans Country Pop au travail. Et on est là aussi sur les haut-parleurs intelligents partout dans la région. Bon lundi! Ah.

là, peut-être que vous étiez passé au Festival Énergique en fin de semaine, vendredi, pour Classe Moyenne. Et ce chanteur-là est dans le groupe Classe Moyenne. Je l'aime tellement, cette tune-là. C'est Zach Chico et Benjamin avec Good Time. 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

Est-ce qu'il va falloir traîner le parapluie toute la semaine, cette semaine? Je suis là à la rescousse pour vous dire ça dans les prochaines secondes. Parce qu'on a eu comme un week-end un peu divisé en deux. Hein? Du gros soleil samedi, il faisait beau, il faisait chaud. Puis dimanche, c'était plutôt gris. Mais il n'y a pas eu tant de pluie que ça. Mais là, pour l'instant, sur la Mauricie, on a toujours un 40% d'éventualité de précipitation. Et on va terminer la journée aujourd'hui avec des alternances de soleil et de nuages. Fait que notre journée va aller en s'améliorant. Ça, on aime ça, surtout le lundi. Demain, c'est généralement ensoleillé pour la matinée. Risque d'orage, possibilité d'averse en après-midi. Mais tu sais, souvent, on est capable de passer à côté. Hein? Souvent, quand on nous prévoit ça, c'est plutôt parce qu'il y a de l'humidité dans l'air, mais sinon, on est capable de faire avec. Et justement, aujourd'hui, c'est super confortable. Maximum à 20 degrés, max à 22 pour demain, mais 25 avec humidex. Mercredi, du gros soleil avec 25 au maximum. C'est de la pluie pour jeudi, vendredi. Possibilité d'averse à 70% pour l'instant pour samedi et 40% de possibilité d'averse pour dimanche. Ça me tente pas d'avoir de la pluie. On se le cachera pas, mais je me suis acheté un nouveau parapluie en fin de semaine passée, fait que je suis bien contente de pouvoir l'essayer dans les prochains jours, mais pas trop longtemps, s'il vous plaît. Florida, Georgia Line, Jason Derulo et Luke Bryan s'amènent dans 6 minutes pour This Is How We Roll.

juste avant ça, ben on a plus de musique pour vous autres pour passer à travers votre lundi après-midi. Domino et Lies s'en vient tout de suite après la toune officielle de Shrek. Smash Mouth, I'm a Believer dans Country Pop au travail.

toujours 19 degrés partout en Mauricie et on a toujours plus de musique, plus de new country pour vous autres. Le Blue Ridge Band s'en vient dans 3 minutes 20, mais juste avant ça, je vous les ai promis. Florida Georgia Line, Jason Derulo et Luke Bryan avec This Is How We Roll dans Country Pop au travail et au Country

présentement dans leur tournée d'adieu partout au Québec. J'espère que vous les avez pas manqués à Énergique en fin de semaine. Sinon, ils seront de passage aussi au Festival Génération à Nicolette dans les prochaines semaines. Et on poursuit avec un groupe québécois aussi qu'on adore. C'est le Blue Ridge Band. Une autre histoire à Country.

0: commence déjà une nouvelle semaine, mais on est déjà rendu en plein milieu du mois de juin. Ça veut dire que l'été va passer vite, assez vite, merci. Et qu'est-ce qui se passe le 7, 8 et 9 août prochain à Trois-Rivières? C'est le Grand Prix de Trois-Rivières. On a le Rallycross et la fin de semaine NASCAR. 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Et d'ici là, ben, on va repartir un blitz d'une heure de hits sans pub avec Matt Lang et She Stole My Truck dans Country Pop au travail. 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

0: Lundi 15 juin 2026. Ici Robert Savard, en manchette. Un sondage réalisé par la firme Léger Marketing pour Test Canada vient faire contrepoids à celui réalisé l'an dernier pour la MRC de Mackinac. 1500 répondants de l'ensemble de la région ont participé au coup de sonde entre le 11 et le 22 mai dernier. Le projet de Test Canada recueille un pourcentage de 63% d'appui contre 21% défavorables et 16% d'indécis. À Saint-Tite, un motocycliste a subi des blessures graves après avoir percuté un garde-fou sur la route 159 dimanche matin. Selon la Sûreté du Québec, son état est critique, mais on ne craint plus pour sa vie. L'accident est survenu lors d'une tentative de dépassement dans une courbe. À Notre-Dame-de-Montauban, plusieurs propriétaires dénoncent un règlement adopté en 2023 qui limite fortement la location de chalets touristiques. Certains affirment avoir perdu des investissements ou abandonné leurs projets, estimant que les règles trop sévères découragent le développement touristique. La municipalité soutient toutefois que ces restrictions visent à protéger la qualité de vie autour de certains lacs où les terrains sont plus petits et les voisins très rapprochés. Voilà qui complète l'information. Obtenez encore plus de nouvelles de Mackinac.
1: Hey, je vous l'ai promis, il repart notre blitz d'une heure de hit sans arrêt. 14 heures partout en Mauricie. Et ce chanteur-là, il fera partie de la soirée New Country au Festival de Trois-Rivières le 1er juillet prochain. Matt Lang, She Stole My Truck dans Country Pop au travail. 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

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Un code par mention, c'est suffisant. Et là, si on se promène alentour du centre-ville de Trois-Rivières, je pense que ça va commencer à être fébrile à l'amphithéâtre de Trois-Rivières parce que ça commence dans un mois pile, le 15 juillet prochain. C'est le spectacle hommage du Cirque du Soleil avec Paradis perdu pour rendre hommage à Jean Leloup qui commence. Ça va être la grosse soirée tapis rouge. Ça affiche déjà complet, mais c'est présenté jusqu'au 15 août avec deux supplémentaires qui ont été annoncés. Donc, allez chercher vos billets. Et justement, c'est Paradis City à l'instant dans Country Pop au travail et Country Pop.

bientôt 14h15 dans Country Pop au travail. Peut-être que l'heure de la pause s'en vient pour vous autres, je vous le souhaite. 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Est-ce que vous allez faire de la route pas mal, vous autres, pour vous emmener à Trois-Rivières pour le Grand Prix? J'ai hâte de savoir de où vous nous écoutez cet après-midi. Donc, NASCAR avec votre nom, vous êtes de où aussi? Et ça va faire plaisir de vous ajouter dans le chapeau Country Pop pour le tirage de vendredi. 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Et d'ici là, ben nous, on poursuit notre blitz d'une heure de hits sans pub avec un boys band que j'adorais quand j'étais plus jeune. Mais cette tune-là, je m'attends pas encore, c'est One Direction. What makes you beautiful dans Country Pop au travail? Bon lundi!

s'est pas arrangé avec le gars des vues, mais Benny Jones qui nous dit « Moi, je suis avec elle » et on poursuit la musique avec « Toujours mieux en solo » et Gab Forêt dans Country Pop au travail. 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

16h avec plus de musique, plus de new country. Et dès 16h, c'est Yannick Denoncourt qui vient me rejoindre en studio pour Country Pop au retour. On vous rappelle que Brigitte Boisjoli est en petite vacances d'été pour la saison estivale, mais c'est pas fini pour Country Pop au retour parce que Yannick et moi, on se rejoint dès 16h. Et d'ici là, ben peut-être que vous avez des choses de prévues pour vos vacances d'été. Peut-être que vous avez des sports extrêmes de prévus. Allez faire du manège. Aller faire des manèges, aller faire du bungee, du parachute. Souvent, on va attendre le beau temps pour faire des affaires comme ça. Et triste nouvelle, j'ai vu passer ça dans les médias, c'était partout aussi, sur mon Instagram, mon TikTok. Il est arrivé un accident épouvantable au Brésil en fin de semaine. C'est une jeune femme de 21 ans qui s'est payé un saut en bungee. Et c'est 40 mètres de haut quand même. Et là, les employés ont oublié d'attacher la jeune femme en question, puis ils l'ont lancée en bas. C'est épouvantable. Je me suis dit, oh my God, moi qui avais déjà peur de faire des affaires de même, ça vient complètement de m'enlever le goût. Et parlant du Brésil aussi, triste nouvelle, le chanteur, DJ, influenceur de la Californie, Oliver Tree, de 32 ans, qui est malheureusement décédé dans une collision d'hélicoptère au Brésil aussi. Oliver Tree qui était en tournée mondiale et qui avait 70 shows à faire dans 30 pays quand même. Hein. Allez voir sur Internet, c'est sûr que vous allez le reconnaître de visage. Là, c'est un visage qui m'était familier. Triste accident qui s'est passé en banlieue de Rio de Janeiro. Donc, faites attention si vous faites du sport extrême cet été. Assurez-vous d'être en sécurité. Et on poursuit avec plus de musique, plus de new country. Dan and Shay All to Myself dans Country Pop au travail. Puis on est là aussi sur les haut-parleurs intelligents partout en Mauricie.

si vous êtes allé au Festival Énergique en fin de semaine. Je peux pas croire que c'est déjà fini. Mais samedi soir, vous avez eu toute une soirée. Cindy Bédard, Joël Vogue et JF Posé qui était là. JF Posé qui est en plein cœur de sa tournée Les Amours de seconde main. Et si vous voulez aller le voir dans les prochains mois, prochaines semaines, va falloir faire vite parce que le plus près qu'il va revenir, c'est dans le coin de Drummondville au Festival de la Poutine le 8 août prochain. Mais on pourra le voir aussi au Festival de Lévis. Peut-être que si vous allez dans le coin de Baie-Saint-Paul pendant vos vacances le 25 juillet, il va être là. J'ai pas pu le booker pour mon mariage. Il coûtait trop cher. Et sinon, Joliette aussi en supplémentaire en septembre prochain. Donc, si jamais vous avez manqué ce spectacle-là, déplacez-vous pour aller le voir. C'est extraordinaire. JeffPosé.com. Et parlant du loup,

qu'au Québec, on fait de la méchante bonne musique et on vous offre ça, nous autres, ici à Country Pop. Plus de musique sans interruption dans des blitz d'une heure de hits sans arrêt. Et on vient de s'offrir JF Posé, mais aussi au Québec, on a des artistes international qui le deviennent international. Hein. Cette chanteuse-là n'a pas gagné la voix en 2013, mais là, maintenant, elle est connue partout dans le monde et on l'adore. On poursuit notre blitz d'une heure de hits sans pub avec Charlotte Cardin, The Way We Touch dans Country Pop au travail.

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dis que cette tune-là me fait toujours rire. Tu étais vraiment beau avec ta moustache. On salue tous les moustachus de la Mauricie qui nous écoutent. Et on poursuit en musique avec la fille des îles. Ouais, c'est une fille des îles de Sorel. On l'adore. C'est Laurence Saint-Martin et Adamo avec Premier Rodéo dans Country Pop au travail. Et on est là aussi sur le web au countrypop.ca.

mardi, déjà mi-juin. Puis est-ce que vous aimez ça, vous autres, quand votre journée va en s'améliorant? Moi, j'adore, bien évidemment. C'est toujours le fun quand c'est de plus en plus amusant, nos journées. Et c'est ce qui va se passer côté météo. On a toujours peut-être quelques nuages dans votre coin, des possibilités d'averses, je m'en allais dire de neige, mais c'est pas ça pantoute. Possibilités d'averses de pluie. Hein? On est quand même le 15 juin. Ça, c'est à 40% jusqu'à 17h. Mais pour bien terminer la journée, on va avoir des alternances de soleil et de nuages sans risque de pluie. Fait que ça va être parfait pour se faire une petite brochette de barbecue en finissant de travailler pour bien terminer la première journée de la semaine au travail. Et demain, généralement ensoleillé pour l'avant-midi, ça va être vraiment le fun. Possibilité d'averse avec risque d'orage pour l'après-midi à 40%, mais à 40%, souvent, on est capable de s'en passer de la pluie et des orages. Mercredi, gros soleil max à 25 et pour l'instant, c'est de la pluie pour jeudi et vendredi. Et présentement, c'est super confortable à l'extérieur. On est loin des 40 degrés en ressenti. On a 19 degrés partout dans la région. On a aussi plus de musique, plus de new country pour vous autres. Et ce chanteur-là fait l'unanimité. On l'adore à Country Pop et on le sait que vous l'adorez aussi. C'est Tyler Joe Miller et Broken Man dans Country Pop au travail.

dans Shaoui Mekina qui est des chenots. On est ensemble avec toujours plus de musique pour passer à travers notre lundi ensemble. Et on poursuit avec Mélissa Ouimet et Sans tomber dans Country Pop au travail à Country Pop 92.9, mais aussi au countrypop.ca.

Gabriel Fredette du groupe Classe Moyenne qu'on vient de s'offrir, qui sera de passage à Trois-Rivières au Festivois pour conclure ça le 5 juillet prochain. Gabriel Fredette sera à la scène de la vieille prison Le Trou du Diable à 17h. Et là, on poursuit en musique avec celle qui va ouvrir le bal jeudi prochain, dans 10 jours, le 25 juin prochain, sur la scène du fleuve Loto-Québec. C'est notre grosse tête d'affiche pour bien commencer le Festivois. C'est Roxane Bruno à l'instant avec plus de musique. Et si tout s'arrête demain dans Country Pop au travail.

0: est de retour du week-end. Hein. J'espère que vous avez passé une belle fin de semaine et j'espère que vous passez déjà un beau lundi. On est ensemble jusqu'à 16h, jusqu'à l'arrivée de Yannick Denoncourt pour Country Pop au retour en formule duo. Et là, en fin de semaine, plus précisément samedi soir, il y a une méchante gang qui ont eu du fun en Mauricie et ça a pu payer une partie de leurs vacances ou même une semaine de vacances pré-vacances. C'est quand qu'on sait que nos vacances s'en viennent puis qu'on est dû, puis qu'on a hâte. Mais là, vous vous dites, hey, j'ai pas les moyens d'en prendre une avant. Country Pop pourrait payer votre semaine de vacances avant vos vraies vacances. Je vous dis pourquoi, on s'en reparle vers 15h10, 15h15, et d'ici là, ben, on repart un blitz d'une heure de hits sans arrêt avec un de mes chanteurs préférés, puis je sais qu'il est préféré de bien du monde aussi. J'ai pas l'exclusivité là-dessus. C'est Luke Combs et Sleepless in a Hotel Room dans Country Pop au travail qui s'en vient dans les prochaines minutes.
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Lundi 15 juin 2026. Ici Robert Savard, en manchette. Un sondage réalisé par la firme Léger Marketing pour Test Canada vient faire contrepoids à celui réalisé l'an dernier pour la MRC de Mackinac. 1500 répondants de l'ensemble de la région ont participé au coup de sonde entre le 11 et le 22 mai dernier. Le projet de Test Canada recueille un pourcentage de 63% d'appui contre 21% défavorables et 16% d'indécis. À Saint-Tite, un motocycliste a subi des blessures graves après avoir percuté un garde-fou sur la route 159 dimanche matin. Selon la Sûreté du Québec, son état est critique, mais on ne craint plus pour sa vie. L'accident est survenu lors d'une tentative de dépassement dans une courbe. À Notre-Dame de Montauban, plusieurs propriétaires dénoncent un règlement adopté en 2023 qui limite fortement la location de chalets touristiques. Certains affirment avoir perdu des investissements ou abandonné leur projet, estimant que les règles trop sévères découragent le développement touristique. La municipalité soutient toutefois que ces restrictions visent à protéger la qualité de vie autour de certains lacs où les terrains sont plus petits et les voisins très rapprochés. Voilà qui complète l'information. 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
1: Et là, l'amour ici, vous avez assez patienté. Je vous l'ai promis dans les dernières minutes. C'est enfin le temps de monter le volume pour Luke Combs, Sleepless in a Hotel Room dans Country Pop au travail. Bon lundi.

vous oublie pas, hein, vers 15h15, je vous dis pourquoi Country Pop pourrait vous payer une semaine supplémentaire de vacances. Et d'ici là, dans 3 minutes, Daft Punk et One More Time s'en vient en musique.

nous donner de l'énergie pour bien poursuivre notre après-midi, parce qu'à cette heure-là, souvent, on commence à cogner des clous, puis on a hâte que la journée achève. Et tout de suite, en musique, on monte le volume avec plus de New Country. C'est Sam Hunt et Outskirts dans Country Pop au travail. Et on est là aussi sur vos ordi au bureau. Faut pas l'oublier, Country Pop.

mardi pour tout le monde. On recommence une nouvelle semaine. On est le 15 juin aujourd'hui. Puis là, il y a pas mal de monde qui devrait avoir un calendrier de l'Avent pour les vacances parce qu'ils sont dus en titi. Ah, on a des collègues qui ont la mèche un petit peu plus courte, sont dus pour des vacances. 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Hey, on poursuit en musique avec plus de musique, plus de New Country, Josh Stumpf et Highway Money. Hey, c'est pas arrangé que le gars ait vu ça.

vous êtes au travail, vous avez probablement votre agenda pas loin, votre petit calendrier, mettez une petite étoile sur le 8 octobre prochain, parce qu'au Festival de la galette sarrasin de Louisville, un jeudi soir, le partez vos pognées bien comme faut, c'est Salbarbe qui s'en vient en show, festivalsarrasin.com, pour être sûr d'avoir vos billets. Et justement, parlant de Salbarbe, gin à l'eau salée dans Country Pop au travail, bon lundi! Il y avait

évidemment, parce que dès 16h, c'est Yannick Denoncourt qui vient me rejoindre pour Country Pop au retour en formule duo pour l'été. Ça va être bien, bien le fun. Et parlant d'été, ça s'en vient, hein? Dans 10 jours, ça sera terminé déjà. Mais les festivités de la fête nationale, ça s'en vient, hein? C'est la semaine prochaine. Et qu'est-ce qu'il y a où, quand, quoi, comment? Ben, j'ai quelques pistes pour vous autres. Je vais vous en reparler dans 12 minutes et d'ici là, j'ai tellement de la bonne musique pour vous autres parce que dans 3 minutes 15, c'est les Jonas Brothers qui s'amènent avec No Time.

c'est du lourd, cette chanson-là. Je l'adore. Et juste avant ça, ben, c'est plus de New Country avec un chanteur qu'on pourra voir à Lanceau. Le party risque de pogner, puis pas à peu près. C'est John Party, Dirt on My Boots, dans Country Pop au travail. 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

Hey, ce gars-là est en pleine préparation de son show Karaoké 90 qui sera entre autres présenté le 19 septembre à Trois-Rivières et 3 octobre à Shawinigan. C'est Ludovic Bourgeois qui poursuit notre blitz d'une heure de hits sans arrêt avec Jamais s'oublier dans Comme je suis pas au travail.

déjà, c'est lundi 15 juin aujourd'hui. Et là, peut-être que vous êtes comme moi. Moi, j'adore la fête nationale. J'adore aller voir des shows, des feux de joie, des feux d'artifice. On dirait qu'il y a quelque chose là de patriotique chez nous quand c'est la Saint-Jean. Et justement, ça s'en vient assez vite. Hein? Ça commence dans 8 jours déjà. Et je suis allée voir qu'est-ce qui se passe, quand, quoi dans la région. Bien évidemment, c'est le 23 juin prochain du côté de Louisville à la place Canadelle. On aura des activités pour les enfants, jeux gonflables, bricots, spectacle de magie, les gars du bout en musique et accent bleu et l'incontournable en Mauricie aussi. Parc de la Rivière-Grand-Mère à Shawinigan, ça c'est le 24 juin. Et il y a aussi quelque chose d'incontournable à Saint-Maurice à chaque année, le 24. Éric Masson est en show, c'est à ne pas manquer. Et la Mauricie reçoit vraiment la grosse fête nationale cette année du côté de Saint-Louis-de-France. Émile Bilodeau sera en spectacle aussi. Et si jamais vous vous dites, hey, mais là Steph, t'as pas parlé de mon petit village, là, qu'est-ce qu'on fait? Qu'est-ce qui se passe? Ben soyez pas inquiets, on a les programmes à de partout au Québec. Si jamais vous êtes au chalet, si vous êtes chez des amis ou ici en Mauricie, vous pouvez aller voir le fetenationale.gouv.qc.ca. Vous allez avoir vraiment la grandeur du Québec, les activités qui sont répertoriées là. Autant des grosses villes jusqu'aux petits villages. Parlant de petits villages, en fin de semaine, c'était le rodéo d'Ayerscliff. Et ce chanteur-là de l'Ouest canadien s'est envenu à Ayerscliff pour un show. Puis ça a été très, très, très apprécié. C'était Brett Kissel. Et Brett Kissel, on l'aura en musique dans 5 minutes avec She Drives Me Crazy. She drives me crazy. Mais là, pour vous faire toffer jusqu'à 16h, jusqu'à l'arrivée de Yannick Denoncourt, parce qu'on veut que vous restiez avec nous autres, ce serait bien, bien le fun, parce qu'on va avoir beaucoup de plaisir dans Country Pop au retour. Ben, c'est Nate Smith, Fix What You Didn't Break dans Country Pop au travail. 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

0: Hey, je vous dis que ça conclut bien notre après-midi ensemble dans Country Pop au travail parce que Yanny est là!
1: Ben oui!
0: Hey, Yanny, c'est lundi, est-ce que tu files un peu zinzin comme moi?
1: Ben pas tant, mais toi c'est quelque chose. Là.
0: Depuis que je suis arrivé hein, cet après-midi.
1: On dirait que c'est vendredi.
0: Ouh, ça sera pas pour les doux, Country Pop au retour.
1: Ça sera pas reposant.
0: Non, puis on va être en formule duo hein, pour les prochaines semaines.
1: Oui, parce que Brigitte t'es pas là pour l'été, donc on sera toi et moi pour les deux prochaines semaines parce qu'après ça, là, vous allez voir un heureux mélange de nouvelles affaires pour l'été. Là. Oui. On va être là, mais bon, un part en vacances, c'est
0: l'autre
1: le jeu de la
0: revient.
1: Chaise musicale. C'est ouais. En plein ça. Hey, on va se parler notamment, carte cadeau Canadian Tire à vous donner. On va se parler, entre autres aussi, de nos tops et nos flops de la fin de semaine. Puis on vous parle d'un gros show qui va être présenté à Shawinigan en décembre prochain. Pondry 1901, soyez là dans la deuxième heure, vous ne voulez pas manquer ça.
0: Non, mais pour vrai, au début, moi, je pensais que c'était une blague. Le nom est tellement big qu'ils nous ont annoncé que j'étais comme, mais voyons, ça se fait pas, c'est un canular. Mais finalement, c'est bel et bien vrai. Fan de rock, vous allez être servi.
1: OK, oui, on s'en parle tantôt.
0: Babi.
1: Babi.
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5: Lundi 15 juin 2026. Bon après-midi, ici Robert Savard. Un sondage réalisé par la firme Léger Marketing pour Test Canada vient faire contrepoids à celui réalisé l'an dernier pour la MRC de Mackinac. 1500 répondants de l'ensemble de la région ont participé au coup de sonde entre le 11 et le 22 mai dernier. Le projet Mauricie de Test Canada recueille un pourcentage de 63% d'appui contre 21% défavorables et 16% d'indécis. Pour le professeur émérite au HEC Jacques Nantel, ces résultats démontrent le changement dans la compréhension du projet.
6: La meilleure façon de le voir, ce sondage-là, c'est dans le temps. C'est-à-dire que plus un projet comme celui-là est compris, pas uniquement connu, être connu, dire j'en ai entendu parler, c'est pas suffisant. Plus un projet comme celui-là est compris, plus généralement, il permet aux gens de se polariser en faveur ou en défaveur, mais de manière articulée, puis surtout de manière informée.
5: La production d'énergie propre, la transition énergétique, la création d'emplois et les retombées économiques régionales sont les principaux motifs évoqués par les répondants favorable au projet. Les nuisances locales comme le bruit, le visuel et la qualité de vie, le scepticisme envers les éoliennes et les impacts environnementaux sont les enjeux pointés par les répondants défavorables. De l'avis du PDG de Test Canada, Éric Gauthier, les changements apportés au projet commencent à produire des dividendes.
7: Cet exercice-là a fait en sorte qu'il y a plus de gens qui avaient la bonne information sur le projet, donc plus facile de se positionner en faveur du projet. Puis après ça, même chose, on est venu améliorer le projet. Il y a certains éléments, on a réduit le nombre d'éoliennes, on est venu changer les emplacements pour augmenter les distances, on est venu s'éloigner de certains puits. Fait que toute cette démarche-là fait en sorte qu'on va dans la bonne direction, puis il nous reste encore du travail à faire.
5: Un fait important à mentionner, c'est que près de la moitié des répondants ne savent pas que le projet Mauricie produira de l'hydrogène vert. À Saint-Tite, un motocycliste a subi des blessures graves après avoir percuté un garde-fou sur la route 159 dimanche matin. Selon la Sûreté du Québec, son état est critique, mais on ne craint plus pour sa vie. L'accident serait survenu lors d'une tentative de dépassement dans une courbe. Le conducteur a été éjecté de sa moto, qui s'est ensuite brisée en deux sous la force de l'impact. Une enquête est en cours pour déterminer les circonstances exactes de l'accident. À Notre-Dame de Montauban, plusieurs propriétaires dénoncent un règlement adopté en 2023 qui limite fortement la location de chalets touristiques. Certains affirment avoir perdu des investissements ou abandonné leurs projets, estimant que les règles sont trop sévères et découragent le développement touristique. La municipalité soutient toutefois que ces restrictions visent à protéger la qualité de vie autour de certains lacs où les terrains sont petits et les voisins très rapprochés. Le maire affirme que les résidences de tourisme demeurent les bienvenues dans les secteurs autorisés. Malgré la perte de centaines de millions de dollars, Christine Fréchette ne met pas une croix sur la filière batterie. En entrevue ce matin, la première ministre a soutenu qu'il s'agit toujours d'un secteur d'avenir. Elle note que plus de 1000 personnes y travaillent dans le parc industriel de Bécancour. Elle croit que le Québec est tout de même bien positionné.
8: La filière batterie, il faut qu'elle soit ajustée en termes de planification, en termes de gestion, mais n'en demeure pas moins que ça nous aide à nous positionner dans un secteur qui va aller croissant au fil des prochaines années.
5: 66% des demandes de reprise de logements

0: sont acceptés par le tribunal administratif du logement. Un rapport du regroupement des comités de logement et associations de locataires du Québec indique qu'entre 2019 et 2023, ce sont ainsi plus de 2200 logements locatifs qui ont été retirés du marché. Le moratoire sur les évictions ne concerne que les cas pour agrandissement, subdivision ou changement d'affectation du logement. Le regroupement des comités de logement veut que les reprises de logements en fassent partie et qu'ils soient maintenues. Jean-Christophe Bureau est organisateur communautaire pour le regroupement.
1: Il était prévu pour une durée de 3 ans, il reste seulement une année. Et puis, parce que la loi se fie au taux d'inoccupation, ça prévoit que le moratoire va être levé quand il atteindra 3%. Présentement, on s'approche du 3%, donc on craint vraiment la levée du moratoire. Alors, on demande une reconduction immédiate du moratoire sur les évictions, mais également à ce que ce moratoire-là s'applique aux reprises de logements.
0: Voilà qui complète l'information. 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
1: C'est déjà votre retour à la maison qui commence. Yannick!
2: Salut!
1: Hey, Yannick, peux-tu croire qu'on est déjà rendu le 15 juin aujourd'hui, mi-juin déjà?
2: Hey, le décompte est commencé là, pour les vacances, là, parce que...
1: Le décompte est commencé pour les vacances, mais le patron m'a jasé tantôt en avant-midi, puis ouais. Il m'a dit, hey, dans 10 jours, les journées raccourcissent.
2: Oui. Hey, on est déjà rendu
1: là. Ça fait mal au cœur!
2: Ça n'a pas de bon sens. Et là, vous avez remarqué la non-présence de Brigitte Boisjoli. Donc, vous savez, le vendredi dernier, c'était sa dernière avant les vacances. Oui. Et là, il nous reste 2 semaines pour Country Pop au retour.
1: Oh, parce qu'après ça, tu pars en vacances, tu pars en vacances.
2: Donc, un jeu de chaises musicales derrière le micro à Country Pop, vous allez voir. Donc, on vous organise quelque chose de le fun.
1: Mais il va toujours avoir quelqu'un pour vous accompagner.
2: Ouais, ça, c'est certain. Et puis, nous autres, on est avec vous autres pour Country Pop au retour jusqu'à 18h. On a la meilleure musique et on a une carte cadeau à faire aussi. C'est la fête des pères, Étienne.
1: Oui, ben oui. J'espère que tes enfants et ta blonde n'oublieront pas, Yannick.
2: Carte cadeau de Canadian Tire à gagner. Donc, vous avez texté le tout l'après-midi.
1: Même pas, j'ai fait différent, Yannick, cet après-midi, puis je vais vous donner une dernière chance là, si jamais ça vous tente. Tu sais, nous, on est tout le temps là à parler, on parle,
2: on veut vous entendre.
1: On veut vous entendre, donc ça se passe sur le Messenger de la page Facebook. Vous allez voir dans la circulaire, comme à l'habitude avec Canadian Tire, qu'est-ce que vous aimeriez acheter, mais envoyez-le nous en message vocal, on veut entendre votre voix aussi. Okay. Fait que faites-le, parce qu'on fait des gagnants-gagnantes cet après-midi.
2: C'est hot, vous allez vous entendre à la radio en plus.
1: Mais hey, gang de chanceux.
2: Hey, on y va avec... Il y a Olivia Dean qui s'en vient en musique, mais pour tout de suite, on y va avec Russell Dickerson. C'est ce qu'on s'offre tout de suite.
1: Ben, hey, ça part bien une fin de journée, ça, Yannick. Bravo.

0: Bonne fin de journée, Country Pop au retour. On est ensemble jusqu'à 18h. C'est Yannick et Steph qui vous accompagnent. C'était une grosse fin de semaine, hein? Festival énergique à Shawinigan. Pas mal de monde à part ça. On n'est pas allés en fin de semaine parce qu'on avait déjà d'autres choses à l'horaire, mais quand même, il y avait beaucoup de monde. Notre collègue Robert Savard, que vous entendez aux nouvelles, est allé voir Jean-François Posé, est allé voir Joël Vogue, a bien aimé ça. Ça a l'air que c'était full.
1: Aussi. Oui. Ben oui, mais écoute, il faisait-tu beau samedi en plus? On s'entend que la météo était du côté là, du festival énergique, mais pour vrai, moi, j'étais déçue de ne pas pouvoir y aller cette année. Les trois jours, je pouvais pas y aller.
0: Moi non plus, je pouvais pas.
1: Mais j'espère que ça va revenir pour une troisième année parce que c'est sincèrement le plus beau site de festival que j'ai vu de toute ma vie. Puis j'extrapole pas pour dire « Oh, c'est chez nous! » Non, non, non. C'est l'organisation.
0: Ouais, le setup est pas
1: parfaite.
0: Pépant, tout, hein?
1: Ah, c'est merveilleux.
0: Et là, ça lance l'été parce que les festivals, ça va commencer en fin de semaine. Il y a le festival de la truite mouchetée à Saint-Alexis-des-Monts. Ça commence samedi. Donc, il y a plein de shows à voir, plein de choses à faire. La pêche en famille gratuite sur le lac dans le cœur du village. Il y a plein de shows à voir aussi. Donc, c'est jusqu'au 28 juin prochain à Saint-Alexis-des-Monts.
1: Puis, qu'est-ce qui est le fun au festival de la truite mouchetée? C'est que c'est en dessous du préau Canadel. Qu'il y ait de la pluie ou qu'il fasse beau, les shows ont lieu pareil. Fait que ça, c'est vraiment le fun. C'est vraiment une belle installation qu'ils ont pour le festival La Truite Mouchetée.
0: Oui, puis il y a le festival aussi. Le festival, plusieurs semaines, quand est-ce que ça commence? C'est le 25 juin.
1: Yes!
0: C'est dans plus ou moins une semaine. Donc, c'est jeudi.
1: Dans 10 jours.
0: Pas jeudi qui s'en vient, c'est l'autre. Là. 25 juin au 5 juillet, plein de shows. Puis ça, là, c'est le fun, le festival aussi.
1: On va déjà avoir mal au foie, Yannick, parce que c'est la Saint-Jean le 23-24. Et ça commence le 25,
0: déjà, le 25
1: avec Jay Scott et Roxane Bruno, entre autres. Ça aussi, le festival. C'est dans mes top festivals.
0: Ouais.
1: J'ai trop hâte.
0: Bien, hâte d'aller voir les shows aussi. Puis c'est vrai que ça va être une grosse semaine avec la Saint-Jean.
1: Mais t'avais pas pensé à ça.
0: J'avais
1: hein?
0: pas pensé à ça.
1: Mon foie, il a déjà mal.
0: Ouais, malgré que moi, rendu à mon âge, le foie est plus tranquille. Tu sais, je me tiens plus tranquille. Je sors un peu moins que je sortais. Allez, on y va avec Olivia Dean à Country Pop avec Men I Need.

0: Bonne fin de journée en ce lundi. Un signe que l'été s'en vient, c'est que les séries éliminatoires du hockey, c'est terminé hier. La Coupe Stanley a été gagnée.
1: Oui, par les Hurricanes de la Caroline. Puis là, on dirait que j'ai changé mon fusil d'épaule, moi, Yannick. Parce que depuis le début, je prenais pour les Golden Knights.
0: Ben, moi aussi, je prenais pour les Golden Knights.
1: Ben là, moi, je me disais, eux, c'est parce qu'ils n'ont pas éliminé le Canadien.
0: Moi aussi, j'étais un peu de même.
1: Mais là, finalement, on dirait que je suis comme contente.
0: Ben moi aussi, à y penser. T'sais, j'ai entendu un commentaire un matin qui disait, regardez, là, eux autres, là, ils ont joué en série contre le Canadien.
1: C'est exactement ça, mon point.
0: Ils ont gagné contre le Canadien. Imagine, le Canadien, là, s'est fait battre par les champions. De la Coupe Stanley, c'est quand même pas rien.
1: C'est quand même pas rien. C'est pour ça que je suis comme, je suis quasiment contente que ce soit les Hurricanes de la Caroline qui aient gagné. J'ai pas une haine. Pas du tout. Puis même, j'étais comme, on dirait que finalement, je prenais peut-être plus pour la Caroline que les Hurricanes.
0: Mais tu sais, tu regardes, tu sais, c'est toute qu'une machine d'hockey, là, quand même.
1: Mais écoute, oui,
0: là, ils ont bien joué quand même. Puis les Golden Knights, ils l'ont déjà gagné aussi il y a pas tellement longtemps. C'est une jeune équipe en plus.
1: Ouais.
0: Les Hurricanes avaient déjà gagné, là, je pense, en 2006, je pense, quelque chose comme. Donc, ça fait 20 ans jour pour jour.
1: C'est
0: puis
1: ça.
0: L'entraîneur-chef, là, monsieur Brind'Amour, c'est son nom, monsieur Brind'Amour.
1: Oh, ouais.
0: Ouais, lui avait gagné la Coupe Stanley en tant que joueur en 2006. Et là, la gagne en tant que entraîneur-chef en 2026, 20 ans plus tard.
1: Ça, c'est hot, là,
0: c'est
1: pour
0: hot,
1: vrai. Mais j'étais contente. Pour vrai, j'étais finalement, je pense que j'avais pas pris pour la bonne équipe.
0: Mais là, tu sais, ils ont gagné la Coupe Stanley. C'est sûr, c'est toujours le fun de gagner la Coupe, mais c'est encore plus le fun de la gagner devant ses partisans. Mais hier, ça s'est gagné du côté de Vegas. Donc, il y avait encore du monde dans les estrades, mais il y en avait moins un peu. Là,
1: ouais, t'sais. C'est sûr, mais ça va être quand même le fun de dire on vous a battu chez vous.
0: Ouais,
1: surtout, ça a fini 3-0. Là.
0: Ouais.
1: Fait qu'ils l'ont mérité, cette Coupe-là. Ouais.
0: Donc, là, les fans de hockey sont en congé pour l'été parce que là, bon, c'est fini, là. On va reprendre ça, là,
1: septembre, à peu près. Là,
0: Les matchs préparatoires, puis tout le kit, puis la Ligue junior majeur du Québec aussi, la Ligue junior maritime du Québec, il faut dire maintenant. Aussi, ça commence un peu avant, là. Pis,
1: tu joues-tu au golf, toi, l'été, Yannick?
0: Non.
1: Moi non plus, j'ai jamais essayé.
0: Non, j'ai joué une fois, moi, au golf, puis j'étais pas bien bon.
1: Moi, je suis plus du genre à prendre deux bières, puis aller jouer au mini-pot après.
0: Ah, ben, mini-pot, c'est le fun, ça.
1: C'est le fun, ça. C'est un rendez-vous cet été.
0: Allez, on va y aller. Allez, on y va avec Blake Shelton. C'est Nobody qu'on s'offre à l'instant. C'est plus de musique, plus de New Country pour terminer votre journée.
1: Tu vois qu'on n'est pas athlétique partout.
0: Non.

0: On parle avec Robert Savard du dossier du projet de Test Canada. Il y a un sondage qui a été déposé ce matin. On a fait faire un sondage pour connaître l'avis des gens de la Mauricie au sujet du projet Mauricie de Test Canada.
1: Oui, c'est un coup de sonde qui a été commandé par Test Canada, le projet Mauricie, pour connaître un peu, pour tenter le pouls des gens, mais pas nécessairement dans les MRC de Mikinak, Deschenaux et Shawinigan, mais dans l'ensemble de la Mauricie. Okay. Donc, on a élargi un petit peu le débat. Donc, on a eu 1500 répondants qui ont été consultés. Il y a eu des entrevues sur le web et des entrevues téléphoniques qui ont été réalisées. Et la firme Léger Marketing constate que un pourcentage de 63 % sont d'accord avec le projet de Test Canada. On sait que ce projet-là inclut les éoliennes. Mmh. Et ce qu'il y a d'important à mentionner, c'est que près de la moitié des gens savent que Test Canada, c'est relié aux éoliennes, mais près de la moitié pense que c'est seulement
0: c'est
1: ça.
0: C'est seulement ça, c'est, il y a pas, c'est pas seulement ça. Là.
1: C'est ça, il y a l'usine d'hydrogène vert, il y a les panneaux solaires également, mais c'est, il y a eu tellement de polarisation autour des éoliennes que les gens pensent que Test Canada, c'est seulement que des éoliennes. Donc, c'est pour te dire à quel point on a besoin d'informer les gens par rapport à ça. Donc, il y a quand même 21% des gens qui sont défavorables au projet, il y a 16% d'indécis également. Donc, on a eu l'occasion d'en parler avec le PDG de Test Canada, Éric Gauthier. Il dit que les changement qui a été apporté au projet, parce que le projet original était complètement différent, ben pas complètement, mais au moins, il y avait certains aspects qui étaient différents de ce qu'on connaît aujourd'hui. Donc, il pense que ça a eu une influence positive sur les résultats de sondage, on peut l'entendre.
2: Cet exercice-là a fait en sorte qu'il y a plus de gens qui avaient la bonne information sur le projet, donc plus facile de se positionner en faveur du projet. Puis après ça, même chose, on est venu améliorer le projet. Il y a certains éléments, on a réduit le nombre d'éoliennes, on est venu changer les emplacements pour augmenter les distances, on est venu s'éloigner de certains puits. Fait que toute cette démarche-là fait en sorte qu'on va dans la bonne direction. Il nous reste encore du travail.
1: La production d'énergie propre, la transition énergétique, la création d'emplois, les retombées économiques régionales, ça, ce sont les principaux motifs qui sont évoqués par les répondants qui sont favorables au projet. Pour ceux qui sont contre, il y a le bruit, le visuel, la qualité de vie, le scepticisme envers les éoliennes et les impacts environnementaux qui sont les enjeux qui sont pointés par les gens qui sont contre ce projet-là. Mais il faut dire aussi que le sondage a été disséqué, si je peux me permettre l'expression, et dans les trois endroits qui nous concernent un petit peu plus particulièrement, il y a quand même 60% des gens qui auraient répondu en faveur du projet de Test Canada, incluant les éoliennes. Donc, quelle valeur ça a? Ben, il faudra voir au fur et à mesure où on va avancer, parce qu'on sait qu'un sondage, c'est un polaroid du moment présent. Donc, ça peut changer.
0: Et on va en parler beaucoup, là, parce qu'il y a des élections qui s'en viennent, et des partis qui sont contre, et des partis qui sont pour. Donc, bien, hâte de voir ce que ça va donner.
1: Mais, oui, c'est un fait. Mais on sait que le Parti québécois, Québec solidaire, se sont déjà déclarés contre le projet. Mais là, avec ce qui se passe au niveau politique, on sait que c'est très polarisant. Qu'est-ce que ça va donner? Ça va être intéressant de suivre ça.
0: On va suivre ça. Merci, Robert.
1: Ça fait plaisir.
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0: Pour ce soir et cette nuit, on parle d'un ciel partiellement nuageux. Ça devient dégagé là, aux alentours de minuit avec un minimum de 13. Ce sera quand même une belle soirée. Pour ce qui est de demain, mardi, alternance soleil-nuage, 40% de risque d'averse en après-midi avec un risque d'orage aussi, 22 comme maximum, 25 avec l'humidex pour demain. Mercredi, c'est du soleil 25, de la pluie pour jeudi avec un maximum de 22 degrés.

0: On a un super beau concours pour vous autres cette semaine. C'est la fête des pères en fin de semaine. Faut pas oublier ça, le dimanche.
1: Ben
0: là.
1: Non, faut pas l'oublier, Yannick. Et hey, puis hier, moi, c'était la fête de mon vrai père.
0: Okay.
1: Mais pas que j'en ai un faux, mais c'était la vraie fête, en fait. Moi, c'était mal dit de même.
0: Mon vrai
1: mais
0: père.
1: C'était... c'était la fête de mon père hier, pas la fête des pères, mais c'était vraiment
0: sa date d'anniversaire. Fête, en fait, tu voulais dire.
1: Oui, c'est ça. Et c'était la fête de Donald Trump aussi.
0: À la même journée que Donald Trump, ton père.
1: Oui, je pense qu'il va essayer de changer de date sur son
0: oui,
1: baptistère.
0: Oui, je pense que oui. Il n'a pas le même caractère, il doit pas.
1: Ben non, puis il n'a pas la même couleur de cheveux non plus,
0: non
1: ni
0: plus.
1: Le même teint.
0: Ben ouais, une chance.
1: Il est bronzé, mais pas pareil.
0: Et ouais, on a un super beau concours. On vous donne une carte cadeau cette semaine à tous les jours. Donc, d'ici à vendredi, une carte cadeau de 50 $ pour aller magasiner du côté de chez Canadian Tire, Trois-Rivières.
1: Là,
0: écoute,
1: non, mais attends,
0: Canadian Tire.
1: C'est ça l'affaire. Si ta blonde et tes enfants écoutent, qu'est-ce que t'aimerais acheter, toi, au Canadian Tire, Yannick?
0: Moi, qu'est-ce que j'aimerais acheter? Ben moi, là, je m'équiperais là, de, tu sais, genre, full equip, là, weed eater à batterie. Tu sais, le haut de gamme, là.
1: Et toi, t'as une passion taille-haie, hein, cette année?
0: Taille-haie, mais non, mais tu sais, c'est moi qui fais ça chez nous, là. Puis j'en avais un à fil avant, puis hey, je sacrais après ça, branché avec le fil. Tu sais, si tu fais le tout, t'es tout ouais. Pogné dans le fil. Là, j'en ai un à batterie, mais tu sais, j'ai pris le plus cheap de la gang, là, qui coûtait pas trop cher. Mais tu sais, je me payerais à la traite, là, solide, là.
1: Genre, partir de ta compagnie de taille-haie.
0: Moi, je pense que je me... Ben, vous savez, je me suis acheté comme un genre de taille L l'autre fois.
1: Yannick, vous trime la broussaille oui. Incorporée.
0: Mais il y a plein d'affaires de même, tu sais. Parce que, tu sais, nous autres, les pères, on tripe peut-être un peu plus sur...
1: C'est vrai.
0: Tu sais, les coupes de gazon, vous avez l'air, tu sais.
1: Faut faire dire les coupes de poêle.
0: Aussi, mais tu sais, ça dépend quel genre de coupe vous voulez faire. Hey, on a une personne gagnante parce qu'on vous a demandé quelque chose de particulier aujourd'hui pour gagner la carte cadeau.
1: Puis j'ai aimé ça, puis je pense qu'on va continuer de même
0: oui.
1: Pour toute la semaine. On vous a demandé de nous envoyer un message vocal sur Messenger parce qu'on veut entendre votre voix.
0: Oui.
1: Tu sais, vous nous entendez, vous nous écoutez, mais on veut vous entendre.
0: On veut vous faire travailler un peu.
1: Bien, certain. Et on a reçu un message vocal de Fernande Desauniers.
0: Oui.
1: Oh, je l'aime assez. Elle a mis vraiment de la bonne humeur dans notre après-midi. Puis on a un extrait pour vous autres.
2: Coucou, concours de la fête des pères. Une belle table carrée en acier avec un foyer au gaz propane d'extérieur. C'est la page 15 du Canadian Tire. Merci.
0: Oh, Fernande, hein? Quand même, oh, on la salue.
1: Oui, puis on espère qu'elle va pouvoir se gâter
0: oui.
1: Avec sa carte cadeau, peut-être
0: ou
1: gâter son chum, ses enfants.
0: Son père.
1: Peu importe.
0: Là, donc,
1: exact.
0: Peu importe. Donc, avec cette belle carte cadeau, félicitations. On reprend ça demain parce que demain aussi, il va en avoir puis toute la semaine à part ça.
1: Ah, c'est ça, encore mieux, il y en a toute la semaine. Fait que ça, c'est vraiment le fun. Soyez à l'écoute pour savoir quand, quoi, comment. Soit texter peut-être ou nous envoyer un message vocal.
0: Ouais, on prend ça demain. On y va avec Luke Bryan, voici Country On à Country Pop.
1: Country On and On and On. Hop. Ferme le micro,
0: chanter,
1: Yannick.
0: OK, s'il vous plaît.

0: Country Pop au retour, c'est jusqu'à 18h et on vous souhaite de passer une excellente fin de journée. Merci de nous avoir choisi. D'ailleurs, on est aujourd'hui le 15 juin déjà, la fin du mois de juin. On a déjà la moitié du mois de juin passé, ça n'a pas d'allure.
1: Ça n'a pas d'allure, Yannick. Puis là, moi, je commence à faire des petites crottes molles quand je suis stressée, tu le sais, hein?
0: Ah oui, parce que ton mariage change.
1: Ça s'en vient vraiment. Oh, mais j'y pense, puis j'ai mal au ventre. Fait que faut pas trop y penser, mais oui, ça va vite.
0: Et tantôt, on se parle de nos flops et nos tops. Nos tops et nos flops de la fin de semaine. Ça veut des affaires.
1: Ça va bien terminer votre journée en humour. Peut-être que vous allez vous reconnaître là-dedans. Sinon, des très beaux moments aussi. Puis encore mieux, là, c'est que ça se dégage depuis la fin de l'après-midi tantôt. Fait que si vous terminez là, ben vous allez partir sous le soleil vers la maison.
0: On s'en parle tantôt dans nos tops et nos flops. Moi, je suis parti en fin de semaine. C'est à vous, en fait, on est parti. On est allé passer une fin de semaine avec vous. Bon,
1: je le savais même pas, tu m'en as pas parlé.
0: Ouais.
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4: Lundi 15 juin 2026. Bon après-midi, ici Robert Savard. Un sondage réalisé par la firme Léger Marketing pour Test Canada vient faire contrepoids à celui réalisé l'an dernier pour la MRC de Mackinac. 1500 répondants de l'ensemble de la région ont participé au coup de sonde entre le 11 et le 22 mai dernier. Le projet Mauricie de Test Canada recueille un pourcentage de 63 % d'appui contre 21 % défavorables et 16 % d'indécis. Pour le professeur émérite au HEC Jacques Nantel, ces résultats démontrent le changement dans la compréhension du projet.
5: La meilleure façon de le voir, ce sondage-là, c'est dans le temps. C'est-à-dire que plus un projet comme celui-là est compris, pas uniquement connu, être connu, dire j'en ai entendu parler, c'est pas suffisant. Plus un projet comme celui-là est compris, plus généralement, il permet aux gens de se polariser en faveur ou en défaveur, mais de manière articulée, puis surtout de manière informée.
4: La production d'énergie propre, la transition énergétique, la création d'emplois et les retombées économiques régionales sont les principaux motifs évoqués par les répondants favorable au projet. Les nuisances locales comme le bruit, le visuel et la qualité de vie,

0: de l'hydrogène vert. À Saint-Tite, un motocycliste a subi des blessures graves après avoir percuté un garde-fou sur la route 159 dimanche matin. Selon la Sûreté du Québec, son état est critique, mais on ne craint plus pour sa vie. L'accident serait survenu lors d'une tentative de dépassement dans une courbe. Le conducteur a été éjecté de sa moto, qui s'est ensuite brisée en deux sous la force de l'impact. Une enquête est en cours pour déterminer les circonstances exactes de l'accident. À Notre-Dame de Montauban, plusieurs propriétaires dénoncent un règlement adopté en 2023 qui limite fortement la location de chalets touristiques. Certains affirment avoir perdu des investissements ou abandonné leurs projets, estimant que les règles sont trop sévères et découragent le développement touristique. La municipalité soutient toutefois que ces restrictions visent à protéger la qualité de vie autour de certains lacs où les terrains sont petits et les voisins très rapprochés. Le maire affirme que les résidences de tourisme demeurent les bienvenues dans les secteurs autorisés. Malgré la perte de centaines de millions de dollars, Christine Fréchette ne met pas une croix sur la filière batterie. En entrevue ce matin, la première ministre a soutenu qu'il s'agit toujours d'un secteur d'avenir. Elle note que plus de 1000 personnes y travaillent dans le parc industriel de Bécancour. Elle croit que le Québec est tout de même bien positionné.
1: La filière batterie, il faut qu'elle soit ajustée en termes de planification, en termes de gestion, mais n'en demeure pas moins que ça nous aide à nous positionner dans un secteur qui va aller croissant au fil des prochaines années.
0: 66 % des demandes de reprise de logement sont acceptées par le tribunal administratif du logement. Un rapport du regroupement des comités de logement et associations de locataires du Québec indique qu'entre 2019 et 2023, ce sont ainsi plus de 2200 logements locatifs qui ont été retirés du marché. Le moratoire sur les évictions ne concerne que des cas pour agrandissement, subdivision ou changement d'affectation du logement. Le regroupement des comités de logement veut que les reprises de logement en fassent partie et qu'ils soient maintenus. Jean-Christophe Bureau est organisateur communautaire pour le regroupement.
2: Il était prévu pour une durée de 3 ans, il reste seulement 1 année. Et puis parce que la loi se fie au taux d'inoccupation, ça prévoit que le moratoire va être levé quand il atteindra 3%. Présentement, on s'approche du 3%, donc on craint vraiment la levée du moratoire. Alors on demande une reconduction immédiate du moratoire sur les évictions, mais également à ce que ce moratoire-là s'applique aux reprises de logements.
0: Voilà qui complète l'information. 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
4: Pour ce soir et cette nuit, on parle d'un ciel partiellement nuageux. Ça devient dégagé là, aux alentours de minuit avec un minimum de 13. Ce sera quand même une belle soirée. Pour ce qui est de demain, mardi, alternance soleil-nuage, 40% de risque d'averse en après-midi avec un risque d'orage aussi, 22 comme maximum, 25 avec l'humidex pour demain. Mercredi, c'est du soleil 25, de la pluie pour jeudi avec un maximum de 22 degrés.
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1: J'espère que votre journée du lundi, la première de la semaine, s'est bien déroulée, que vous soyez dans l'auto, que vous soyez déjà rendu à la maison, encore au travail à cette heure-ci. Merci de nous avoir choisi. On a de la bonne musique pour vous autres. Morgan Griffith s'en vient. Morgan Wallen, c'est une gang de Morgan.
2: Mon Dieu, Captain Morgan à moi, on est en business.
1: On sent nos petits Captain Morgan.
2: Hey, mais tu ris, là, mais Yannick, je sais pas si t'as remarqué, probablement, on est lundi, mais moi, je file zinzin aujourd'hui, là. Dans ma tête, on est vendredi, mais je le sais qu'on n'est pas vendredi, mais je file comme si on était un vendredi. Je suis de bonne humeur, je suis reposé.
1: La semaine va être longue.
2: Ah ouais, par là, Yannick!
1: On va être par là, certain, parce qu'on a plein de bonne musique pour vous autres. Et on y va avec Morgan. C'est mon Morgan préféré.
2: Ça, c'est Wallen.
1: Wallen.
2: J'avoue que je l'aime quand même.
1: J'aime bien sa musique.
2: Il fait vraiment des bonnes tunes.
1: Une grosse barbe, par exemple.
2: Il n'y a pas un poil d'en face.
1: C'est pas... Ah non, c'est vrai. C'est...
2: Mais écoute, peut-être qu'il se ronce pas quand il est en ville dans sa maison.
1: Peut-être.
2: Mais tu te mêlais-tu avec Chris Stapleton?
1: Ouais, je pense que oui.
2: T'as une grosse barbe. Post Malone, t'as une grosse barbe.
1: Parce que c'est le seul qui fait du New Country qui n'a pas de grosse barbe.
2: C'est vrai. Des fois, il arbore la petite tâche, là, mais...
1: Ben, on dirait que je le vois pas si souvent que ça, tu sais, en personne. Je l'entends souvent. J'écoute sa musique souvent, oui. Mais de le voir, tu sais,
2: c'est vrai,
1: dans ma tête,
2: il y a une barbe.
1: Dans ma barbe. Dans ma barbe. Dans ma tête, il y a une barbe.
2: Dans ma barbe. Mais non, il y a des fois une petite moustache. Il est bien cute, il est pas l'air de revoir ça.
1: Bon, on y va avec Morgan Wallen, avec I Got Better, à Country Pop.
2: I Got Better.
1: Bonne fin de journée.

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1: Vous savez, la tradition, bien sûr, c'est à tous les lundis, on y va avec nos tops et nos flops de la fin de semaine. Et c'est pas parce que Brigitte est partie pour l'été qu'on va arrêter ça. Oh que non!
2: Oh que
1: top
2: non!
1: Top et flops de la fin de semaine. Moi, j'ai pas tant de flops. Hein. J'ai beau chercher, puis j'en trouve pas tant.
2: Mais là, je veux connaître tes tops d'abord, Yannick.
1: Mes tops en fin de semaine, un petit week-end d'amoureux. Il y avait, en fin de semaine, je suis allé faire en fait un petit tour à Bromont, dans les cantons de l'Est. C'est vraiment très beau, vraiment, dans ce coin-là. Là.
2: Écoute, il y a plus choquant des fois,
1: mais c'est un party de job de ma blonde, là, aussi, faut
2: dire.
1: On n'était pas tant, là. Partie d'amoureux, là, mais quand même, c'était une belle fin de semaine. J'étais jamais allé vraiment dans ce coin-là, à Bromont principalement. Si vous avez la chance d'y aller, là, c'est vraiment beau. Le quartier vieux Bromont, là, c'est très, très beau, vraiment. Là.
2: C'est comme un petit centre-ville, un peu comme Trois-Rivières.
1: Il y a des petits cafés, il y a des petites galeries. Tu sais, ça fait très. Ça ressemble un peu Saint-Sauveur, tu sais, dans les Laurentides, un peu comme ça. C'est super beau, puis il y a des méchantes belles maisons aussi.
2: Oui.
1: Le château Bromont, où on a couché aussi, c'était très, très beau, très bien. Donc, c'est un beau coin. Je vais retourner dans ce coin-là. Mmh. Si vous faites du vélo, si vous faites de la randonnée pédestre, on a fait un sentier aussi. C'était super beau. Donc, c'est un bel endroit à visiter durant l'été. Donc, si vous avez la chance d'y aller, ça faisait longtemps que je n'étais pas allé là, j'ai trouvé ça bien beau, Bromont.
2: Et t'es traité comme un prince, Yannick, au château Bromont, pour les choses.
1: C'est pas qu'une petite affaire. C'est pas qu'une petite affaire.
2: La royauté de la MRC.
1: On se peut plus. Et puis toi, ton top et ton flop?
2: Ben, hey, top, c'était vraiment le fun. Je suis retournée dans mes anciennes amours. J'ai fait des maquillages de balle en fin de semaine pour des finissantes de l'UQTR, des futures enseignantes. Ben, maintenant, enseignantes, parce qu'elles ont gradué. Ouais. C'est fini. J'animais leur balle après. C'était vraiment le fun. On a eu bien du fun. Puis sinon, écoute, on a enfin fini nos plans de table de mariage.
1: Ça, c'est quelque chose, là. Placer les invités autour des tables.
2: C'est l'enfer!
1: Là, je ne mettrais pas elle avec elle parce que là, ils ne se parlent plus. Puis tout le kit, c'est comme...
2: C'est l'enfer. Puis même dans la famille, bon, ben tu peux pas mettre tout, mettons, le bord à mon chum, tout mon bord assis à la même table. On s'entend, c'est des tables de 8 à 10 personnes. Fait que c'était de savoir qui qu'on assoit avec qui dans nos amis aussi qui se connaissent pas, qui qu'on assoit avec qui, pis tout. C'était quand même assez ardu parce que, tu sais, il y en a des couples que tu peux pas séparer. Ouais. Les couples qui viennent avec leurs enfants, tu peux pas les séparer non plus. Fait que ça a été, là, tout qu'un jeu de casse-tête, de Tetris, mais là, c'est enfin fini. On a 19 tables. 165 personnes.
1: Puis là, on change plus rien.
2: On change plus rien.
1: On change plus rien.
2: Si vous décidez de pas venir, ben envoyez quelqu'un d'autre à votre place.
1: Non, mais j'avoue que ça doit être compliqué, tu sais.
2: L'enfer. Puis ben ça, c'était quand même un beau top parce qu'on l'a fini, mais flop. Mon chien mange du gazon, il fait beau. Puis là, il t'a fait une beurre sur le plancher de la cuisine.
1: Ça chie en liquide, hein, quand ça mange du gazon.
2: Comment t'appelles ça, Yannick, toi?
1: La foire du ventilateur.
2: Ah, non, je l'avais jamais entendu, celle-là.
1: Ouais, oui, ça.
2: Non, quand quelqu'un fait un petit cacamouille...
1: C'est de l'eau brune.
2: Oui, c'est ça. Il y avait une flaque d'eau brune dans la cuisine avec des morceaux de gazon. Fait que c'est parti la saison de l'eau brune.
1: Et c'est comme les tas dans le cours. C'est ainsi, si on les ramasse pas au fur et à mesure, là, quand il fait chaud et qu'il mouille, là, c'est pas le fun.
2: Non, non, non, non, faut faire ça tout de suite au fur et à mesure. Au pire, tu gardes une petite pelle dehors.
1: Oui, ah oui, tout à fait. Bon appétit, tout le monde.
2: Bon souper.
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0: parler de nos tops et nos flops de la fin de semaine tantôt. Il y en a des pires que nous autres. T'sais, si vous avez une fin de semaine ordinaire, là, même si le chien a fait des cacamous en fin de semaine,
1: comme moi,
0: il y a des affaires pires que ça dans la vie. Donc, ouais, avec les deux exemples que tu vas nous donner, quand on se compare, on se console.
1: Ben, hey, vraiment, c'est deux histoires qui se sont passées du côté du Brésil en fin de semaine. Si vous vous dites, hey, j'ai passé une fin de semaine de crotte, c'était pas le fun, ben écoute, on va peut-être se réconcilier avec ça. Triste histoire du côté du Brésil. Il y a une jeune femme de 21 ans qui s'est payé un saut en bungee. Fait que là, bon, elle a son casque à la tête, elle a les harnais, tout le kit. Puis tu sais, c'est sûr que la réglementation au Brésil versus, mettons, ici, ouais, au Québec, au Canada, c'est pas pareil. Tu vois que c'est un peu plus fait avec les moyens du bord,
0: improvisé,
1: si je peux dire.
0: Si
1: là, tu sais, il y a pas de plateforme. C'est deux employés qui tiennent au-dessus de leur tête puis qui te garochent en bas. OK? Tu sais, c'est pas une plateforme qui rouvre comme ici, que c'est plus sécuritaire, mettons, si je peux dire. Mais là, ce qui s'est passé, c'est que, bon, la jeune femme de 21 ans est toute habillée pour aller sauter en bungee. Les employés, ils la lèvent dans les airs, ils la lancent en bas, mais ils l'ont pas attaché.
0: Non, ça n'a pas d'allure.
1: Ils ont pas mis la corde du bungee.
0: Mais elle sautait pas de corde. Fait qu'elle est décédée.
1: Elle est décédée. Ah. 40 mètres plus bas sur une surface gazonnée. C'est tellement triste.
0: C'est épouvantable.
1: C'est épouvantable. Il y a 6 personnes, justement, qui travaillent là, en saut à bungee, qui ont été arrêtées. Il y a 2 qui ont tenté de se sauver par la forêt, puis finalement, ils ont été rattrapés. Mais, hey, c'est-tu assez épouvantable? Déjà, moi, j'ai peur de ces affaires-là. Hey. Imagine, ça n'a pas de bon sens. Et du côté aussi du Brésil, en fin de semaine, collision d'hélicoptère, il y a le musicien influenceur qui vient de la Californie, Oliver Tree, qui était en tournée mondiale, justement, là, qui faisait 70 shows dans 30 pays là-bas, qui a malheureusement a été victime. Il était dans l'hélicoptère, dans une des deux hélicoptères, puis il est malheureusement décédé. Ça s'est passé là en banlieue de Rio de Janeiro. Fait que... au Brésil, en fin de semaine, c'était pas Jojo. Fait que,
0: Gros
1: week-end, mais tu serais-tu game de sauter en bungee?
0: Je pense pas. Moi, s'il y a de quoi que j'aimerais pas, c'est le bungee. C'est niaiseux, mais je sauterais en parachute, mais en bungee, je sais pas pourquoi.
1: Moi, plus parachute que bungee, moi aussi.
0: Je sais pas pourquoi, parce que le parachute aussi, tu sais, le parachute, il peut ne pas s'ouvrir. Là.
1: Ah, mais je sais pas, on dirait que c'est pas pareil. Là. Mon chum a sauté en bungee, là, puis je le trouve donc courageux.
0: Ah,
1: là.
0: Non, j'aurais peur que l'élastique pète.
1: Okay. Non, juste à y penser, j'ai mal au ventre.
0: Qui oublie de m'accrocher, ouais. Je sais pas.
1: Ah, juste à y penser, je vais faire de l'eau brune, moi aussi, tellement ça m'angoisse.
0: On y va avec Taylor Swift, Country Pop. Hey, bonne fin de journée, bon retour chez vous. On souhaite que bon, votre fin de semaine, c'est pas aussi mal passé que ça.
1: Non, vraiment pas. Ah, triste nouvelle du côté du Brésil.

0: Robert Savard est avec nous en studio. Robert, on parle des chambres de commerce, principalement celle de la MRC de Masquinongé, chambre de commerce et d'industrie de la MRC de Masquinongé.
1: Oui, on en parle. Robert Bernard a eu l'occasion de s'entretenir avec le président de la chambre de commerce et d'industrie de la MRC de Masquinongé, M. Jean-Philippe Deveau. Et il faut mentionner qu'il est directeur stratégique aussi des affaires chez Canadel. En 2026, les chambres de commerce du Québec vont avoir un certain défi à relever parce qu'avec, on sait que la dévitalisation économique est amorcée, on sait qu'il y a de l'inflation, on sait qu'il y a quand même aussi une baisse d'enthousiasme au niveau de la consommation. Alors, les chambres de commerce vont devoir se réinventer un petit peu. Dans certaines chambres de commerce, on s'aperçoit que il y a une baisse du nombre d'adhésions et aussi une baisse des subventions de la part du gouvernement du Québec parce qu'on sait que ce sont des organismes à but non lucratif et ils sont subventionnés majoritairement par la Société de l'assurance auto du Québec.
0: Oui.
1: Alors là, il y a une baisse de subventions de ce côté-là. Donc, il faut se réinventer, il faut trouver de nouvelles idées. Jean-Philippe Deveau nous en parle, on peut l'entendre.
2: La difficulté d'une chambre de commerce, c'est que ça reste que c'est un OBNL. Les gens le savent peut-être pas, mais il y a une portion du financement qui provient de la SAQ. Mais on sera pas de cachette. Avec qu'est-ce qu'on a vécu avec la SAQ Click, au début, on anticipait beaucoup plus des baisses de revenus. C'était l'inverse avec le fiasco qu'on a vécu. Mais nous, faut quand même se préparer à ça. On n'a pas un gouvernement présentement qui aide les chambres de commerce. Ça permet de trouver notre créneau pour être en mesure d'aider les gens. Sinon, on n'a plus vraiment notre place.
1: Alors, M. Deveau est quand même convaincu que de modifier un peu, redéfinir plus clairement le rôle et le positionnement de l'organisation, ça va donner quand même un sérieux coup de main. Et on sait qu'avec ce qui s'en vient aussi au niveau de la renégociation de l'accord de libre-échange Canadel-États-Unis-Mexique, on sait qu'avec Canadel, c'est un enjeu, avec d'autres fabricants également. Donc, il faudra surveiller tout ça. Mais quand même, à la barre de la Chambre de commerce et d'industrie de Masquinongé, il y a quelqu'un qui sait où il s'en va. Donc, ça va probablement aider beaucoup.
0: On va souhaiter. Merci beaucoup, Robert.
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0: Pour ce soir et cette nuit, on parle d'un ciel partiellement nuageux. Ça devient dégagé là, aux alentours de minuit avec un minimum de 13. Ce sera quand même une belle soirée. Pour ce qui est de demain, mardi, alternance soleil-nuage, 40% de risque d'averse en après-midi avec un risque d'orage aussi, 22 comme maximum, 25 avec l'humidex pour demain. Mercredi, c'est du soleil 25, de la pluie pour jeudi avec un maximum de 22 degrés.
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0: C'est Country Pop au retour. On vous a parlé la semaine dernière d'une nouvelle salle de spectacle qui va ouvrir ses portes très bientôt là, du côté de Shawinigan. C'est la Fonderie 1901. Ben oui, cet automne. Et c'est dans les murs de l'ancienne luminerie, tu sais, puis c'est à Espace Shawinigan, un endroit magnifique. On va pouvoir accueillir pas mal de monde. Donc, je pense que c'est quelque chose comme 2000 personnes debout. Puis
1: 400 assis.
0: 400 assis, ouais. Formule cabaret. Et on nous avait dit qu'on nous annoncerait donc un premier gros nom là, qui sera de passage.
1: Hey.
0: La date, c'est demain. Donc, ça, c'est, ben, l'information a coulé dans certains médias de la région. Donc, ouais. Qui ont annoncé le nom de l'artiste qui sera là. C'est qui va être là?
1: Yannick! J'ai le goût de te faire la plus grosse grimace avec ma langue de toute la vie parce que... Annonce-nous ça, Yannick, c'est qui?
0: C'est Jane Simmons du groupe Kiss.
1: C'est malade. Bon, c'est que la grosse langue!

0: bon, mais quand même.
1: Hey! Non, mais c'est-tu assez bon en plus? C'est sûr qu'il va nous faire une ou deux ou trois chansons de Kiss
0: ben,
1: aussi avec
0: c'est
1: ça.
0: C'est certain. Et là, on ce qu'on rappelle. Dit, c'est qu'il il n'aura pas là, son maquillage et son costume parce qu'il sera en Jim Simmons. Donc, ça va être le vrai là, qui va être là, mais ne sera pas le personnage qu'on connaît là, de Kiss, bien évidemment. Donc, c'est au mois de décembre prochain. On en saura plus demain parce que l'annonce officielle va se faire demain. Non, mais quand même, c'était quand même un gros nombre pour partir cette salle
1: ben,
0: de spectacle-là.
1: C'est
0: là.
1: Immense. Là. Puis, tu sais, vite, Kiss, là. Est-ce que tu sais de où que ça part, depuis quand, puis tout, là? T'y connais-tu un peu?
0: Ben, oui, quand même un peu. Écoute, là, ça part des années 80, même 70.
1: C'est ça.
0: Avant ça, là, écoute, ça fait longtemps que ça existe, là.
1: Exact. Puis, tu sais, ils ont cumulé des millions d'albums vendus. C'est une grosse affaire, vraiment. Fait que.
0: Intronisé au temple de la renommée du rock and roll en 2014. Puis,
1: c'est des légendes, beau, là, c'est des pour légendes. Vrai, ouais.
0: En tout cas, c'est une grosse nouvelle. Puis, comme je vous dis, ça va être confirmé là, demain parce qu'il y a certains médias qui annoncent officiellement que c'était ça aujourd'hui. Donc, ben, hâte d'en connaître un peu plus. Non, c'est ça. C'est ça, quand même. C'est quelques médias de la région qui ont fouillé la nouvelle et qui ont sorti ça aujourd'hui. Peut-être que la prochaine, ce sera elle, on sait pas. Swift, peut-être, on sait pas. On sait pas.
1: Ben, écoute, hey, pour 2000 places, là, les billets vont se vendre 10 000 piastres chaque.
0: 10 000 piastres. Pourquoi pas, on a le droit de rêver.
1: Ben oui.

0: C'est déjà terminé, c'est déjà tout pour Country Pop pour retour. On se retrouve demain, d'autres, Stéphane?
1: Ben, certain, on va être là, mon petit Yannick.
0: Ouais, tu vas être là avant moi parce que t'es en onde des 13h, comme oui. À l'habitude pour Country Pop au travail en après-midi. Mm-hmm. 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
1: Oui, entendre les codes ou peut-être qu'on va avoir besoin de votre voix aussi. Ah ouais. Moi, j'ai bien aimé ça vous entendre. Puis, on salue encore une fois Fernande Desauniers qui a remporté la première carte cadeau du Canadian Tire à Trois-Rivières.
0: Oui, on se reprend demain. Nico sera là dès 6h demain matin. Il y a Ariane qui s'en vient aussi dans les prochaines minutes pour le top 6 à 6. Allez, bonne soirée.
1: Bye-bye, Yannick.
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7: Lundi 15 juin 2026, ici Robert Savard, en manchette. La Chambre de commerce et d'industrie de la MRC de Masquinongé doit se réinventer pour assurer sa survie. Le Bloc québécois émet des réserves sur certains aspects du projet de loi C-30 portant sur l'exécution de quelques dispositions de la mise à jour économique du printemps proposée au Parlement le 28 avril. Mais auparavant, pour débuter, le chef libéral Charles Milliard refuse de dire s'il poursuivra son homologue péquiste Paul Saint-Pierre Plamondon lorsque le délai imposé par sa mise en demeure sera échu. Le PLQ a donné 72 heures au chef péquiste pour qu'il retire ses propos liant le parti au crime organisé. M. Saint-Pierre Plamondon ne s'est pas rétracté jusqu'à maintenant. M. Milliard n'a toutefois pas précisé ce qu'il adviendra si la mise en demeure n'est pas respectée.
8: Je vais pas commenter les futurs actes. Je vais laisser le délai court. Pour l'instant, et encore une fois, je le dis pour une troisième fois, il n'est pas trop tard de simplement donner l'heure juste sur un point précis. Je ne lui demande pas d'avaliser l'ensemble des politiques du Parti libéral du Québec. Je lui demande de respecter les militants, les députés et les candidats.
7: La Chambre de commerce et d'industrie de la MRC de Masquinongé doit se réinventer pour assurer sa survie. Invité à dresser le bilan de la première moitié de l'année, son président et directeur stratégique des affaires chez Canadel, Jean-Philippe Deveaux, souligne que plusieurs chambres de commerce au Québec font face à d'importants défis.
9: Le gros fait marquant, c'est pas facile les chambres de commerce en général, là. À part là, les grosses chambres, c'est justement le repositionnement de la chambre. Chacun des événements, faut qu'on lève la barre. Faut qu'on soit en mesure justement d'offrir quelque chose de nouveau, de particulier pour justement favoriser l'essor de la chambre, puis en même temps que les gens veulent nous suivent, veulent travailler avec nous autres. Autrement, ça devient difficile, justement, la survie de la chambre.
7: Ces difficultés s'expliquent souvent par une baisse du nombre d'adhésions ou par la perte de subventions. Dans le cas de la chambre de Masquinongé, M. Deveaux précise que la situation est stable avec environ 270 membres en 2025. Selon lui, l'enjeu principal consiste maintenant à définir clairement le rôle et le positionnement de l'organisation.
9: La difficulté d'une chambre de commerce, c'est que ça reste que c'est un OBNL. Les gens le savent peut-être pas, mais il y a une portion du financement qui provient de la SAAQ. Mais on sera pas de cachette. Avec qu'est-ce qu'on a vécu avec les SAAQ Click, au début, on anticipait beaucoup plus des baisses de revenus. C'était l'inverse avec le fiasco qu'on a vécu. Mais nous, il faut quand même se préparer à ça. On n'a pas un gouvernement présentement qui aide les chambres de commerce, justement, de trouver notre créneau pour être en mesure d'aider les gens. Sinon, on n'a plus vraiment notre place.
7: Le Bloc québécois émet des réserves sur certains aspects du projet de loi C-30 portant sur l'exécution de quelques dispositions de la mise à jour économique du printemps déposée au Parlement le 28 avril. Une de ces dispositions est le changement en regard de l'autorisation d'utiliser des pesticides et des herbicides. On dit que pour des raisons économiques ou d'urgence, on va permettre au cabinet de décider de permettre l'application de ces produits dangereux. Le député de Berthier-Masquinongé, Yves Perron, suivi de la libérale Marilyn Gladue.
10: Ces gens-là ne sont pas des scientifiques, ne connaissent pas l'impact que ça peut avoir et sur la nature, et sur l'environnement, et sur les plantes qu'on va consommer, et surtout sur les travailleurs qui vont les appliquer. Qu'est-ce qu'elle pense de ça? Est-ce qu'elle peut me rassurer là-dessus? Parce que moi, je ne suis pas rassuré encore, M. le Président.
11: Je suis une personne de science et je pense que toujours nous avons la preuve avant qu'une décision.
7: Malgré la perte de centaines de millions de dollars, Christine Fréchette ne met pas une croix sur la filière batterie. En entrevue ce matin, la première ministre a soutenu qu'il s'agit toujours d'un secteur d'avenir. Elle note que plus de 1000 personnes y travaillent dans le parc industriel de Bécancour. Elle croit que le Québec est tout de même bien positionné.
12: La filière batterie, il faut qu'elle soit ajustée en termes de planification, en termes de gestion, mais n'en demeure pas moins que ça nous aide à nous positionner dans un secteur qui va aller croissant au fil des prochaines années.
7: 66 % des demandes de reprise de logement sont acceptées par le tribunal administratif du logement. Un rapport du regroupement des comités de logement et associations de locataires du Québec indique qu'entre 2019 et 2023, ce sont ainsi plus de 2200 logements locatifs qui ont été retirés du marché. Le moratoire sur les évictions ne concerne que les cas pour agrandissement, subdivision ou changement d'affectation du logement. Le regroupement des comités de logement veut que les reprises de logement en fassent partie et qu'ils soient maintenus. Jean-Christophe Bureau est organisateur communautaire pour le regroupement.
13: Il était prévu pour une durée de 3 ans, il reste seulement une année. Et puis, parce que la loi se fie au taux d'inoccupation, ça prévoit que le moratoire va être levé quand il atteindra 3 %. Présentement, on s'approche du 3 %, donc on craint vraiment la levée du moratoire. Alors, on demande une reconduction immédiate du moratoire.

0: comme maximum 25 avec l'humidex pour demain. Mercredi, c'est du soleil 25, de la pluie pour jeudi avec un maximum de 22 degrés.
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Bon début de lundi soir, tout le monde, Ariane qui vous accompagne dans le top 6 à 6. J'espère que vous avez passé une excellente soirée jusqu'à présent, que vous avez profité un peu de cette journée. Ça a commencé dans la grisaille, peut-être même que vous avez pogné quelques grosses ondées. Là, moi, c'est arrivé aujourd'hui sur la route, mais là, le soleil qui nous accompagne pour bien terminer cette journée. Et quoi de mieux que la terminer avec le soleil, mais également le meilleur du New Country. On débute en force le top 6 à 6 dans les prochaines. Lauren Alina se mène avec Chase Matthews et All My Exes. Mais pour le moment, c'est Megan Patrick et Safe Place to Break à Country Pop.

qui vous accompagne avec les 6 grosses tunes New Country de la journée à venir dans les prochaines. La collaboration entre George Burge et Luke Bryan. Ride. Ça se termine. Charlie Joe Miller également viendra faire son tour avec sa plus récente Under the Influence. C'est lui qui sera de passage le mois prochain du côté de la Chute. Si jamais vous avez envie de voir Charlie Joe Miller, seule date en seul québécois cette année. Et dès maintenant, on poursuit notre top 6 à 6 avec les 6 grosses tunes New Country de la journée. C'est Chase Matthews et All in a Down à Country Pop.

Merci de choisir le top 6 à Citarian qui vous accompagne. On est déjà rendu à la dernière chanson et elle est numéro 1 cette semaine du Billboard Hot 100. Ouais, le Billboard New Country, après avoir eu Choosing Texas pendant plusieurs semaines au sommet du palmarès. Ben voilà que sa nouveauté se retrouve rapidement, elle également, au sommet du palmarès. C'est Ella Langley qu'on s'offre dès maintenant avec Be Heard dans le top 6.

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de choisir Country Pop, Ariane qui vous accompagne jusqu'à 21h dans les soirées Country Pop. Notre prochaine artiste doit être bien, bien fier de son équipe. Du moins, lorsque je l'ai rencontré au parc Jean Drapeau à la fin du mois de mai, il était bien, bien fier que c'est Hurricanes de la Caroline Batino, Canadien de Montréal. J'ai quand même avisé là, de pas aller dire ça sur la scène. Ça se pouvait qu'il se fasse pas bien, bien, bien apprécié. Mais Luke Combs, originaire là, de la Caroline du Nord, fait partie des nombreux fans qui ont regardé hier là, ce match de la Coupe Stanley couronnant les Hurricanes de la Caroline, grand champion de l'année 2026. Après 20 ans, c'était enfin à leur tour de soulever la Coupe à nouveau. Et pour la première fois de l'histoire, Rob Brind'Amour, entraîneur-chef là, des Hurricanes de la Caroline, a été capable de soulever la Coupe en tant qu'entraîneur-chef, mais également en tant que capitaine de l'équipe, parce que dans le passé, Rob Brind'Amour jouait pour les Hurricanes et il a soulevé la Coupe Stanley en tant que capitaine. Alors, une fois de plus, il marque l'histoire et les Hurricanes marquent cette belle histoire. Alors, très contente, là. On va se dire, ils ont beau avoir éliminé le Canadien de Montréal, c'est le fun de se dire, hey, on a perdu en finale de l'Est contre l'équipe qui a remporté l'équipe championne. On dirait que ça fait un petit bombe puis ça nous donne déjà envie là à la saison prochaine. Alors évidemment, il y aura la période des transactions au courant de l'été là, les joueurs autonomes, le marché qui va ouvrir dans les prochains jours. Également, ben on a ben hâte de découvrir qui fera partie de notre équipe dès septembre prochain pour les matchs de pré-saison et de retrouver la Ligue nationale de hockey en octobre prochain. D'ici là, ben on profite de nos vacances. Voici Luke Combs de C'est Tomorrow Me à Country Pop.

Avec heure d'un blitz d'une heure de Hit Espace d'Ariane qui vous accompagne. J'espère que vous passez un excellent lundi soir. On va surveiller un chef de la région, un chef natif là, de Saint-Boniface, le chef Guillaume Caron, qui fait partie des trois finalistes là, de la finale de 24 en 24. Là, c'est diffusé ce soir 20h sur les ondes de TVA. Alors, il fait partie là, de la deuxième partie de cette finale-là. Alors, on va le suivre. Évidemment, ben, on a peut-être un petit parti pris pour lui, hein, parce qu'il est originaire de la région. Mais on a bien hâte de voir qui remportera encore du gros calibre dans cette compétition surhumaine. On va se le dire, plusieurs épreuves là, en 24 heures. Ça fait 24 heures que les chefs jouent au jeu, qu'ils passent à travers différentes épreuves sans dormir, pratiquement sans manger, là, tout dépendant qui était là. Alors pendant 24 heures, ils sont restés debout. Je sais pas pour vous, là, mais moi, on dirait que j'ai comme peur pour mes doigts. J'aurais peur là, de m'accrocher les doigts. Alors, ben, hâte de voir si ça va se passer lors de cette grande finale. Ça se passe ce soir, 20h, sur les ondes de TVA, bien évidemment. On va suivre le parcours de Guillaume Caron et voir s'il remporte 24 en 24. Voici Florida Georgia Line, c'est ça.

Merci d'être à l'écoute des soirées Country Pop Ariane qui vous accompagne jusqu'à 21h. Déjà une belle heure de compléter ensemble. Au courant de la prochaine heure, je vous donne tous les détails de notre radio bingo de la Mauricie. Également, un humoriste là que j'adore, qui a décidé de courir à travers le Québec dans une forme bien spéciale. Un défi qui a été lancé par les producteurs de lait pour ramasser des fonds. Je vous donne tous les détails, vous dire quel sera son parcours, dans quel coin de la région il passerait et surtout comment faire pour aider et donner à la bonne cause. Tout ça, ça se passe au courant de la prochaine heure. Et bien sûr, pour vous, encore plus de musique, encore plus de New Country. On poursuit ce blitz d'une heure de hit sans arrêt avec Ingrid Andreas. C'est Wishful Drinking à Country Pop. 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
1: 19h09 dans les soirées country pop. Ariana qui vous accompagne. J'espère que vous passez un excellent lundi. Toujours un bonheur de vous accompagner. 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Voici Tibbs, c'est tout au bout du monde à Country Pop.

écart d'un blitz d'une heure de Hit sans Ariane qui vous accompagne. J'espère que vous passez un excellent lundi. Avez-vous vu ça passer là, sur les réseaux sociaux? Il y a les producteurs du lait du Québec qui ont lancé le défi Stravache par le lait à nul autre que Jay du Temple. Jay du Temple, il est reconnu maintenant là, sur ses réseaux sociaux pour courir, faire des marathons, toujours relever de nouveaux défis. L'année passée, là, il a traversé le Canada à la course et à vélo pour aller faire des shows dans les communautés francophones jusque dans l'Ouest canadien. Il a vraiment traversé le pays. Et là, ben, il a décidé d'embarquer dans ce fameux défi Stravache par le lait. Alors, jusqu'au 24 juillet, le public est invité à participer à un défi collectif là, visant à ramasser de l'argent. Alors, on veut qu'on parcourt 100 000 kilomètres à la gang et chaque kilomètre enregistré permettra au lait de remettre 1$ en don pour... soutenir les banques alimentaires du Québec. Et par la suite, ben, Jay du Temple, lui, fera 1200 kilomètres à la course et à vélo dans un tracé en forme de vache là, sur la map du Québec. Ça va se passer c'est du 10 au 24 juillet prochain. Alors, en 14 jours, là, il va faire 1200 kilomètres et chaque kilomètre va compter. Alors, si jamais vous avez envie là, de donner, d'être généreux, d'embarquer là, dans le troupeau, comme on dit, ben rendez-vous sur la page Facebook La Famille du lait. Vous allez avoir tout les détails. Vous allez pouvoir également le donner généreusement pour cette belle cause-là. Alors, non seulement ça va nous aider à se mettre en forme, mais également, chacun des kilomètres inscrits ben, sera additionné pour remettre de l'argent dans les banques alimentaires du Québec. Alors, un projet un peu farfelu, on va se le dire, assez farfelu comme projet, surtout le tracé, là, allez voir ça, il y a une vidéo qui a été mise, là. On a réellement dessiné une vache sur la map du Québec et c'est le parcours que Jay du Temple aura à parcourir. Alors, allez voir ça et allez surtout encourager et donner généreusement. Voici Étienne Drapeau, si je peux pas demander mieux à la vie, à Conchu.

Cette semaine, la gang, il y a le Festival de la truite mouchetée du côté de Saint-Alexis-des-Monts qui va débuter deux grosses semaines de festivités, des spectacles, mais surtout une initiation à la pêche à la truite mouchetée, et ce, sans permis pour les résidents du Québec. Alors, si jamais là, vous avez toujours eu envie de peut-être là, essayer la pêche, mais vous vous dites, ça me tente pas de payer un permis, ça me tente pas d'acheter l'équipement au complet, mais là, c'est l'occasion parfaite. Alors, ça débute ce week-end et ça se poursuit tout au long de la semaine prochaine et le week-end suivant. Du côté de Saint-Alexis-des-Monts pour le Festival de la truite mouchetée. Allez essayer ça. Il y en a pour petits et grands des activités. Il y aura des spectacles, notamment le 26 juin prochain. Éric Masson sera sur place pour nous offrir un spectacle. Et nous, ben, on se l'offre

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votre belle heure de compléter ensemble la morosité aérienne qui vous accompagne jusqu'à 21h au courant de la prochaine heure. Je vous parle de nouvelles insolites que j'ai vues en fin de semaine qui se passent ici au Québec et ça m'a fait hurler de rire, mais en même temps, ça m'a fait prendre conscience à quel point il y a du monde peut-être un peu mal intentionné. Je vous en reparle au courant de la prochaine heure, mais là, on s'offre un gars qui recevra son hommage dans un mois, jour pour jour. Ça débute le 15 juillet prochain du côté de l'amphithéâtre Cogeco de Trois-Rivières pour l'hommage à Jean Leloup fait par le Cirque du Soleil. Si jamais vous n'avez pas encore vos billets, allez acheter ça. C'est toujours incroyable à chaque année. Alors, dans un mois, jour pour jour, ça débute officiellement. Et parlant de Jean Leloup, ben le voici.

0: Lundi 15 juin 2026. Ici Robert Savard, en manchette. À Saint-Tite, un motocycliste a subi des blessures graves après avoir percuté un garde-fou sur la route 159 dimanche matin. À Notre-Dame-de-Montauban, plusieurs propriétaires dénoncent un règlement adopté en 2023 qui limite fortement la location de chalets touristiques. Mais auparavant, pour débuter, un sondage réalisé par la firme Léger Marketing pour Test Canada vient faire contrepoids à celui réalisé l'an dernier pour la MRC de Mackinac. 1500 répondants de l'ensemble de la région ont participé au coup de sonde entre le 11 et le 22 mai dernier. Le projet Mauricie de Test Canada recueille un pourcentage de 63% d'appui contre 21% défavorables et 16% d'indécis. Pour le professeur émérite au HEC Jacques Nantel, ces résultats démontrent le changement dans la compréhension du projet.
1: La meilleure façon de le voir, ce sondage-là, c'est dans le temps. C'est-à-dire que plus un projet comme celui-là est compris, pas uniquement connu, être connu, dire j'en ai entendu parler, c'est pas suffisant. Plus un projet comme celui-là est compris, plus généralement, il permet aux gens de se polariser, en faveur ou en défaveur, mais de manière articulée, puis surtout de manière informée.
0: La production d'énergie propre, la transition énergétique, la création d'emplois et les retombées économiques régionales sont les principaux motifs évoqués par les répondants favorable au projet. Les nuisances locales comme le bruit, le visuel et la qualité de vie, le scepticisme envers les éoliennes et les impacts environnementaux sont les enjeux pointés par les répondants défavorables. De l'avis du PDG de Test Canada, Éric Gauthier, les changements apportés au projet commencent à produire des dividendes.
2: Cet exercice-là a fait en sorte qu'il y a plus de gens qui avaient la bonne information sur le projet, donc plus facile de se positionner en faveur du projet. Puis après ça, même chose, on est venu améliorer le projet. Il y a certains éléments, on a réduit le nombre d'éoliennes, on est venu changer les emplacements pour augmenter les distances, on est venu s'éloigner de certains puits. Fait que toute cette démarche-là fait en sorte qu'on va dans la bonne direction. Il nous reste encore du travail à faire.
0: Un fait important à mentionner, c'est que près de la moitié des répondants ne savent pas que le projet Mauricie produira de l'hydrogène vert. À Saint-Tite, un motocycliste a subi des blessures graves après avoir percuté un garde-fou sur la route 159 dimanche matin. Selon la Sûreté du Québec, son état est critique, mais on ne craint plus pour sa vie. L'accident serait survenu lors d'une tentative de dépassement dans une courbe. Le conducteur a été éjecté de sa moto, qui s'est ensuite brisée en deux sous la force de l'impact. Une enquête est en cours pour déterminer les circonstances exactes de l'accident. À Notre-Dame-de-Montauban, plusieurs propriétaires dénoncent un règlement adopté en 2023 qui limite fortement la location de chalets touristiques. Certains affirment avoir perdu des investissements ou abandonné leurs projets, estimant que les règles sont trop sévères et découragent le développement touristique. La municipalité soutient toutefois que ces restrictions visent à protéger la qualité de vie autour de certains lacs où les terrains sont petits et les voisins très rapprochés. Le maire affirme que les résidences de tourisme demeurent les bienvenues dans les secteurs autorisés. Malgré la perte de centaines de millions de dollars, Christine Fréchette ne met pas une croix sur la filière batterie. En entrevue ce matin, la première ministre a soutenu qu'il s'agit toujours d'un secteur d'avenir. Elle note que plus de 1000 personnes y travaillent dans le parc industriel de Bécancour. Elle croit que le Québec est tout de même bien positionné.
3: La filière batterie, il faut qu'elle soit ajustée en termes de planification, en termes de gestion, mais n'en demeure pas moins que ça nous aide à nous positionner dans un secteur qui va aller croissant au fil des prochaines années.
0: 66 % des demandes de reprise de logement sont acceptées par le tribunal administratif du logement. Un rapport du regroupement des comités de logement et associations de locataires du Québec indique qu'entre 2019 et 2023, ce sont ainsi plus de 2200 logements locatifs qui ont été retirés du marché. Le moratoire sur les évictions ne concerne que les

0: Libéral Charles Milliard refuse de dire s'il poursuivra son homologue péquiste Paul Saint-Pierre Plamondon lorsque le délai imposé par sa mise en demeure sera échu. Le PLQ a donné 72 heures au chef péquiste pour qu'il retire ses propos liant le parti au crime organisé. M. Saint-Pierre Plamondon ne s'est pas rétracté jusqu'à maintenant. M. Milliard n'a toutefois pas précisé ce qu'il adviendra si la mise en demeure n'est pas respectée.
1: Je vais pas commenter les futurs actes. Je vais laisser le délai courir. Pour l'instant, et encore une fois, je le dis pour une troisième fois, il n'est pas trop tard de simplement donner leur juste sur un point précis. Je ne lui demande pas d'avaliser l'ensemble des politiques du Parti libéral du Québec. Je lui demande de respecter les militants, les députés et les candidats.
0: Voilà qui complète l'information. 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